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1: Près de Tours, la grève continue à la miroiterie Saint-Hubert à la Ville aux Dames. 6 salariés réclament leur salaire, impayé depuis vendredi. À Blois, une cinquantaine de personnes ont manifesté lundi contre les violences sexistes et sexuelles devant le Conseil de l'Ordre des médecins. 5 ans de prison avec sursis, c'est ce qui a été requis contre le milliardaire Olivier Bouygues par le tribunal de Blois. Il était jugé pour destruction d'espèces protégées en Sologne. L'homme interpellé avec un arc et des flèches dans une salle de sport près de Blois sera soumis à une expertise psychiatrique. Son procès a été renvoyé au 19 octobre. Et puis, des cours perturbés au lycée Plagnol à Loche. Les profs se sont mobilisés pour dénoncer la baisse des moyens dans leur établissement. Une vingtaine d'heures de cours sont supprimées cette année. Les enseignants dénoncent des conséquences importantes dans l'apprentissage des élèves. La ville de Tours recherche un sapin de plus de 12 mètres de haut pour décorer la plage Jean Jaurès pendant les fêtes de fin d'année.
0: La météo.
1: Un temps agréable pour aujourd'hui avec du soleil ce matin et des températures comprises entre 15 et 16 degrés. Dans l'après-midi, alternance de nuages et d'éclaircies, 21 degrés pour les maxis.

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1: La météo.
2: Un temps agréable pour aujourd'hui avec du soleil ce matin et des températures comprises entre 15 et 16 degrés. Dans l'après-midi, alternance de nuages et d'éclaircies, 21 degrés pour les maxis.
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2: Dans les bons plans de Marine, on va parler d'une sortie solidaire, sportive et musicale ce week-end au Controis en Sologne, la 8e édition du festival H-Run. Cette année, le festival revient à un format plus intimiste, comme à la maison, avec une seule journée, mais toujours la même volonté, favoriser l'inclusion et changer le regard sur le handicap. Dès l'après-midi, place aux courses solidaires, ouvertes à tous, personnes valides comme personnes en situation de handicap. Deux départs sont prévus à 14h30 puis à 15h30. Pour une course hypostimulante, sans bruit, pensée notamment pour permettre aux personnes autistes de participer dans de bonnes conditions. Et puis à 19h, on passe à la musique avec notamment Guise, chanteur et guitariste de trio, en tête d'affiche, mais aussi Maya Bloom et un groupe hommage aux Red Hot Chili Peppers. Et surtout, votre participation qui a du sens. Les bénéfices permettront cette année de soutenir Maxime Cosdra, qui prépare un incroyable défi sportif, gravir le Grand Paradis dans les Alpes en 2020. La course coûte 5 euros et pour les concerts, c'est prix libre à partir de 5 euros.
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1: Ce samedi, il y a le forum des associations à Montoire-sur-le-Loir avec des associations montoiriennes qui vous donnent rendez-vous sur le parvis de la mairie. Sport, musique, culture, loisirs, santé ou encore patrimoine. L'occasion de découvrir les nombreuses activités proposées dans la commune et pourquoi pas s'inscrire pour cette année. Le forum est ouvert gratuitement de 9h à 13h30 ce samedi. Dimanche, la Maison Botanique de Bourset organise sa traditionnelle fête bio de 9h à 18h. Une soixantaine d'exposants proposeront produits locaux, artisanat et initiatives écologiques. Au programme également, restauration bio, atelier spectacle, musique et pressage traditionnel de jus de pomme. Une journée gratuite pour petits et grands. Avis aux amateurs de randonnée et de produits du terroir, ce samedi, la communauté de communes du Perche et du Haut-Vendômois organise une rando gourmande au départ de Pezoux, un parcours de 12 km ponctué de découvertes gourmandes. Réservation obligatoire, comptez 17 euros pour les adultes, 6 euros pour les enfants.
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3: Près de Tours, la grève continue à la miroiterie Saint-Hubert à la Ville aux Dames. 6 salariés réclament leur salaire, impayé depuis vendredi. À Blois, une cinquantaine de personnes ont manifesté lundi contre les violences sexistes et sexuelles devant le Conseil de l'Ordre des médecins. 5 ans de prison avec sursis, c'est ce qui a été requis contre le milliardaire Olivier Bouygues par le tribunal de Blois. Il était jugé pour destruction d'espèces protégées en Sologne. L'homme interpellé avec un arc et des flèches dans une salle de sport près de Blois sera soumis à une expertise psychiatrique. Son procès a été renvoyé au 19 octobre. Et puis, des cours perturbés au lycée Plagnol à Loches. Les profs se sont mobilisés pour dénoncer la baisse des moyens dans leur établissement. Une vingtaine d'heures de cours sont supprimées cette année. Les enseignants dénoncent des conséquences importantes dans l'apprentissage des élèves. La ville de Tours recherche un sapin de plus de 12 mètres de haut pour décorer la plage Jean Jaurès pendant les fêtes de fin d'année.
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0: La météo.
3: Un temps agréable pour aujourd'hui avec du soleil ce matin et des températures comprises entre 15 et 16 degrés. Dans l'après-midi, alternance de nuages et d'éclaircies, 21 degrés pour les maxis.
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1: Bonjour tout le monde et bienvenue, voici votre horoscope de ce 9 septembre.
2: Bélier, attention, ne vous laissez pas déconcentrer par les rumeurs ou par la pression de vos collègues.
3: Taureau, votre humeur sera romantique, il y a de l'amour et de la passion dans l'air.
4: Gémeaux, l'ambiance avec vos proches est excellente et vous apporte beaucoup de satisfaction.
5: Cancer, vous passerez une excellente journée grâce à votre capacité à rassurer votre entourage.
6: Amis Lion, ayez confiance en vous car des opportunités exceptionnelles arrivent.
7: Vierge, vous vous sentez mieux, profitez-en pour prendre de nouvelles résolution.
8: Balance, certaines réflexions pourraient vous blesser. Si c'est le cas, n'hésitez pas à le faire savoir.
9: Scorpion, évitez la facilité. Restez concentré et surveillez chaque détail.
10: Sagittaire, vous avez de plus en plus d'énergie et de courage pour avancer.
11: Capricorne, c'est le moment de profiter des plaisirs de l'amour et de faire des rencontres nouvelles ou originales.
12: Verseau, vous avez envie d'inattendu et de surprenant. Ça pourrait bien arriver très bientôt.
13: Enfin, Poisson, la journée sera riche en ondes positives, en moments agréables et en rires en tout genre.
14: Excellente journée.
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1: La météo.
2: Un temps agréable pour aujourd'hui avec du soleil ce matin et des températures comprises entre 15 et 16 degrés. Dans l'après-midi, alternance de nuages et d'éclaircies, 21 degrés pour les maxis.
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2: Dans les bons plans de Marine, on va parler d'une sortie solidaire, sportive et musicale ce week-end au Controis en Sologne, la 8e édition du festival H-Run. Cette année, le festival revient à un format plus intimiste, comme à la maison, avec une seule journée, mais toujours la même volonté, favoriser l'inclusion et changer le regard sur le handicap. Dès l'après-midi, place aux courses solidaires, ouvertes à tous, personnes valides comme personnes en situation de handicap. Deux départs sont prévus à 14h30 puis à 15h30 pour une course hypostimulante, sans bruit, pensée notamment pour permettre aux personnes autistes de participer dans de bonnes conditions. Et puis à 19h, on passe à la musique avec notamment Giz, chanteur et guitariste de trio, en tête d'affiche, mais aussi Maya Bloom et un groupe hommage aux Red Hot Chili Peppers. Et surtout, votre participation qui a du sens. Les bénéfices permettront cette année de soutenir Maxime Cosdra, qui prépare un incroyable défi sportif, gravir le Grand Paradis dans les Alpes en 2027. La course coûte 5 euros et pour les concerts, c'est prix libre à partir de 5 euros.

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1: Ce samedi, il y a le forum des associations à Montoir-sur-le-Loir avec des associations montoiriennes qui vous donnent rendez-vous sur le parvis de la mairie. Sport, musique, culture, loisirs, santé ou encore patrimoine. L'occasion de découvrir les nombreuses activités proposées dans la commune et pourquoi pas s'inscrire pour cette année. Le forum est ouvert gratuitement de 9h à 13h30 ce samedi. Dimanche, la Maison Botanique de Bourcey organise sa traditionnelle fête bio de 9h à 18h. Une soixantaine d'exposants proposeront produits locaux, artisanat et initiatives écologiques. Au programme également, restauration bio, ateliers spectacle, musique et pressage traditionnel de jus de pomme. Une journée gratuite pour petits et grands. Avis aux amateurs de randonnée et de produits du terroir, ce samedi, la communauté de communes du Perche et du Haut-Vendômois organise une rando gourmande au départ de Pezoux, un parcours de 12 km ponctué de découvertes gourmandes, réservation obligatoire, comptez 17€ pour les adultes, 6€ pour les enfants.
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2: Bienvenue sur Fréquence 3, bien le bonjour, 6h du mat.
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2: Et c'est une rafale de tubes. Tame Impala qui arrive, Dracula, c'est juste après la météo et les infos.
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4: C'est l'agréable pour aujourd'hui et 24 degrés pour cet après-midi. Près de Tours, un conflit social se durcit. À la Ville aux Dames, 6 salariés de la miroiterie Saint-Hubert sont en grève depuis lundi. En cause, leur salaire non versé, vendredi dernier comme prévu. L'entreprise, rachetée en décembre par le groupe Val Growing, évoque un problème de trésorerie. Son président assure vouloir payer cette semaine. En attendant, les grévistes ont installé leur piquet au rond-point voisin pour être plus visibles. Et ils annoncent qu'ils resteront mobilisés tant qu'ils n'auront pas été payés. À Blois, une cinquantaine de personnes ont manifesté lundi contre les violences sexistes et sexuelles. Le rassemblement organisé par 6 syndicats s'est tenu devant le Conseil de l'Ordre des médecins. Les manifestants réclament une loi avec un budget de 3 milliards d'euros pour la prévention et la prise en charge des victimes. Ce lieu n'a pas été choisi au hasard. Plusieurs affaires ont visé les hôpitaux de Blois et de Vendôme ces dernières années. À Blois, 5 ans de prison avec sursis requis hier contre le milliardaire Olivier Bouygues. Il est jugé avec 5 autres prévenus pour la destruction d'espèces protégées sur son domaine de chasse en Sologne entre 2019 et 2025. La procureure a aussi demandé 750 000 euros d'amende et une interdiction d'exercer une activité de chasse pendant 5 ans. Olivier Bouygues affirme, lui, n'avoir jamais été informé des agissements de ses gardes-chasse. Le jugement a été mis en délibéré. L'homme qui s'était introduit avec un arc et des flèches dans une salle de sport près de Blois va être expertisé. Les faits remontent au 3 septembre dernier au fitness park de Saint-Gervais-la-Forêt. Hier, l'homme de 27 ans, absent à l'audience, a vu son procès renvoyé au 19 octobre. Le tribunal a ordonné une expertise psychiatrique et son maintien en détention provisoire. Beaucoup de bureaux de poste fermés cet été en Touraine, à Ballon-Miré, Bléré ou encore au Halatour, et ça inquiète les syndicats. Selon la direction, c'est lié à un manque de personnel. La Poste évoque une situation temporaire et un retour à la normale dans les prochaines semaines.
1: La météo en Loire-et-Cher.
4: Un temps agréable pour aujourd'hui avec du soleil ce matin et des températures comprises entre 15 et 16 degrés. 15 degrés à Azé et Lavardin, 16 degrés à Autun et Vendôme. Dans l'après-midi, alternance de nuages et d'éclaircies, 21 degrés pour les maxis.
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2: La météo.
3: Un temps agréable pour aujourd'hui avec du soleil ce matin et des températures comprises entre 15 et 16 degrés. Dans l'après-midi, alternance de nuages et d'éclaircies, 21 degrés pour les maxis.

0: Lorna Papicciolo pour vous sur Fréquence 3, la radio locale. À suivre l'horoscope.
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0: Avant sa rafale de tube, Bob Sinclair, I can't wait. Le temps pour moi de vous parler de ce mercredi 9 septembre. Nous fêtons Alain et Homer. Oulala, journée mondiale de la peluche. L'anniversaire de l'acteur Hugh Grant, 66 ans. Bilal Hassani, 27 ans. Emma Decaune, 50 ans. Eric Serra, 67 ans. C'est l'anniversaire du magicien Daniel Harry, 68 ans. Philippe Risoli, ah, tellement rêvé, tu sais, le juste prix quand il faisait retourner le micro, là, 73 ans. Pascal Praud, 62 ans. Michel Muller, humoriste, acteur, 60 ans. Et puis Dave Stewart, 74 ans. Bon anniversaire, bien sûr, à vous aussi, peut-être né un 9 septembre. Nous, on continue ensemble. Bah allez, Bob Sinclair maintenant, I can't wait avant l'horoscope.

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2: Bonjour tout le monde et bienvenue, voici votre horoscope de ce 9 septembre.
3: Bélier, attention, ne vous laissez pas déconcentrer par les rumeurs ou par la pression de vos collègues.
4: Taureau, votre humeur sera romantique, il y a de l'amour et de la passion dans l'air.
5: Gémeaux, l'ambiance avec vos proches est excellente et vous apporte beaucoup de satisfaction.
6: Cancer, vous passerez une excellente journée grâce à votre capacité à rassurer votre entourage.
7: Amis Lion, ayez confiance en vous car des opportunités exceptionnelles arrivent.
8: Vierge, vous vous sentez mieux, profitez-en pour prendre de nouvelles résolution.
9: Balance, certaines réflexions pourraient vous blesser. Si c'est le cas, n'hésitez pas à le faire savoir.
10: Scorpion, évitez la facilité. Restez concentré et surveillez chaque détail.
11: Sagittaire, vous avez de plus en plus d'énergie et de courage pour avancer.
12: Capricorne, c'est le moment de profiter des plaisirs de l'amour et de faire des rencontres nouvelles ou originales.
13: Verseau, vous avez envie d'inattendu et de surprenant. Ça pourrait bien arriver très bientôt.
14: Enfin, Poisson, la journée sera riche en ondes positives, en moments agréables et en rires en tout genre.
15: Excellente journée.
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0: Merci d'être à l'écoute de la radio locale, Fréquence 3. Dans quelques instants, Zao MC Solar comme Caroline. On se retrouve juste après les bons plans, la météo et les infos de 6h30.
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2: Près du tour, la grève continue à la miroiterie Saint-Hubert à la Ville aux Dames. 6 salariés réclament leur salaire, impayé depuis vendredi. À Blois, une cinquantaine de personnes ont manifesté lundi contre les violences sexistes et sexuelles devant le Conseil de l'Ordre des médecins. 5 ans de prison avec sursis, c'est ce qui a été requis contre le milliardaire Olivier Bouygues par le tribunal de Blois. Il était jugé pour destruction d'espèces protégées en Sologne. L'homme interpellé avec un arc et des flèches dans une salle de sport près de Blois sera soumis à une expertise psychiatrique. Son procès a été renvoyé au 19 octobre. Et puis, des cours perturbés au lycée Plagnol à Loches. Les profs se sont mobilisés pour dénoncer la baisse des moyens dans leur établissement. Une vingtaine d'heures de cours sont supprimées cette année. Les enseignants dénoncent des conséquences importantes dans l'apprentissage.

0: d'apprentissage des élèves. La ville de Tours recherche un sapin de plus de 12 mètres de haut pour décorer la plage en Jaurès pendant les fêtes de fin d'année.
1: La météo en Loire-et-Cher.
0: Un temps agréable pour aujourd'hui avec du soleil ce matin et des températures comprises entre 15 et 16 degrés. 15 degrés à Azé et Lavardin, 16 degrés à Autun et Vendôme. Dans l'après-midi, alternance de nuages et d'éclaircies, 21 degrés pour les maxis.
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0: Dans les bons plans de Marine, on va parler d'une sortie solidaire, sportive et musicale ce week-end au Controis en Sologne, la 8e édition du festival H-Run. Cette année, le festival revient à un format plus intimiste, comme à la maison, avec une seule journée, mais toujours la même volonté, favoriser l'inclusion et changer le regard sur le handicap. Dès l'après-midi, place aux courses solidaires, ouvertes à tous, personnes valides comme personnes en situation de handicap. Deux départs sont prévus à 14h30 puis à 15h30 pour une course hypostimulante, sans bruit, pensée notamment pour permettre aux personnes autistes de participer dans de bonnes conditions. Et puis à 19h, on passe à la musique avec notamment Guise, chanteur et guitariste de trio, en tête d'affiche, mais aussi Maya Bloom et un groupe hommage aux Red Hot Chili Peppers. Et surtout, votre participation qui a du sens. Les bénéfices permettront cette année de soutenir Maxime Cosdra, qui prépare un incroyable défi sportif, gravir le Grand Paradis dans les Alpes en 2027. La course coûte 5€ et pour les concerts, c'est prix libre à partir de 5€.
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0: La météo.
1: La météo.
2: Un temps agréable pour aujourd'hui avec du soleil ce matin et des températures comprises entre 15 et 16 degrés. Dans l'après-midi, alternance de nuages et d'éclaircies, 21 degrés pour les maxi.
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0: Bébé Rexha avec David Guetta, ça se passe sur Fréquence 3, la radio locale. Bonjour.
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0: Trio tout à l'heure en mode désolé pour hier soir. L'agenda également dans quelques instants. Un chiffre du jour et c'est la belle histoire du jour. C'est le plus grand privilège de sa vie. Gary Jackson a radicalement changé son hygiène de vie et pour cause, pour faire don d'une partie de son foie à son fils et de son intestin aussi, gravement malade. Ils ont fait les tests avec sa femme, il était compatible à 98%, mais il fallait pour ça qu'il ait une meilleure hygiène de vie et qu'il perde du poids. Il a perdu 38 kilos, il a arrêté totalement l'alcool pour se maintenir en bonne santé pendant plusieurs mois, fait du sport, intervention de 17h et son fils est sauvé. Voilà en tous les cas le message passé et la belle histoire du jour. 38 kilos perdus, c'est vrai qu'on le dit toujours, hein, c'est la famille, ça n'a pas de prix et encore plus quand il a appris qu'il était compatible. L'occasion pour moi de saluer voilà toutes celles et ceux qui donnent de leur temps et qui donnent aussi leur sang, les plaquettes, etc. parce que c'est ultra important et je sais que souvent les stocks sont bas. Voilà, c'était la petite parenthèse. La radio locale, Trio arrive dans un instant, le temps de retrouver votre agenda.
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3: Ce samedi, il y a le forum des associations à Montoire-sur-le-Loir avec des associations montoiriennes qui vous donnent rendez-vous sur le parvis de la mairie. Sport, musique, culture, loisirs, santé ou encore patrimoine. L'occasion de découvrir les nombreuses activités proposées dans la commune et pourquoi pas s'inscrire pour cette année. Le forum est ouvert gratuitement de 9h à 13h30 ce samedi. Dimanche, la Maison Botanique de Bourcey organise sa traditionnelle fête bio de 9h à 18h. Une soixantaine d'exposants proposeront produits locaux, artisanat et initiatives écologiques. Au programme également, restauration bio, ateliers spectacle, musique et pressage traditionnel de jus de pomme. Une journée gratuite pour petits et grands. Avis aux amateurs de randonnée et de produits du terroir, ce samedi, la communauté de communes du Perche et du Haut-Vendômois organise une rando gourmande au départ de Pezou, un parcours de 12 km ponctué de découvertes gourmandes, réservation obligatoire, comptez 17€ pour les adultes, 6€ pour les enfants.
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2: Une rafale de tubes. Talisco arrive dans un instant, ce sera juste après la météo et l'info de ce mercredi.
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4: C'est l'agréable pour aujourd'hui et 24 degrés pour cet après-midi. Près de Tours, un conflit social se durcit. À la Ville aux Dames, 6 salariés de la miroiterie Saint-Hubert sont en grève depuis lundi. En cause, leur salaire non versé, vendredi dernier comme prévu. L'entreprise, rachetée en décembre par le groupe Val Growing, évoque un problème de trésorerie. Son président assure vouloir payer cette semaine. En attendant, les grévistes ont installé leur piquet au rond-point voisin pour être plus visibles. Ils annoncent qu'ils resteront mobilisés tant qu'ils n'auront pas été payés. À Blois, une cinquantaine de personnes ont manifesté lundi contre les violences sexistes et sexuelle. Le rassemblement organisé par 6 syndicats s'est tenu devant le Conseil de l'Ordre des médecins. Les manifestants réclament une loi avec un budget de 3 milliards d'euros pour la prévention et la prise en charge des victimes. Ce lieu n'a pas été choisi au hasard. Plusieurs affaires ont visé les hôpitaux de Blois et de Vendôme ces dernières années. À Blois, 5 ans de prison avec sursis requis hier contre le milliardaire Olivier Bouygues. Il est jugé avec 5 autres prévenus pour la destruction d'espèces protégées sur son domaine de chasse en Sologne entre 2019 et 2025. La procureure a aussi demandé 750 000 euros d'amende et une interdiction d'exercer une activité de chasse pendant 5 ans. Olivier Bouygues affirme, lui, n'avoir jamais été informé des agissements de ses gardes-chasse. Le jugement a été mis en délibéré. L'homme qui s'était introduit avec un arc et des flèches dans une salle de sport près de Blois va être expertisé. Les faits remontent au 3 septembre dernier au fitness park de Saint-Gervais-la-Forêt. Hier, l'homme de 27 ans, absent à l'audience, a vu son procès renvoyé au 19 octobre. Le tribunal a ordonné une expertise psychiatrique et son maintien en détention provisoire. Beaucoup de bureaux de poste fermés cet été en Touraine, à Ballon-Miré, Bléré ou encore au Halatour, et ça inquiète les syndicats. Selon la direction, c'est lié à un manque de personnel. La Poste évoque une situation temporaire et un retour à la normale dans les prochaines semaines.
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4: Un temps agréable pour aujourd'hui avec du soleil ce matin et des températures comprises entre 15 et 16 degrés. 15 degrés à Azé et Lavardin, 16 degrés à Autun et Vendôme. Dans l'après-midi, alternance de nuages et d'éclaircies, 21 degrés pour les maxis.
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0: Fréquence 3, la radio locale avec Beyoncé.
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0: Florida et Keisha tout à l'heure, ça va arriver mercredi 9 septembre, tiens ce soir à la télé sur TF1 Tracker, France de la saison 1 de Les Évaporés. France 3, déraciner des ailes passion patrimoine, la Bourgogne, terre de passion. Canal, première journée de la Ligue des champions de football, PSG, Slovan, Bratislava. M6, on n'est pas d'accord, avec Julien Courbet à la présentation. W9, enquête criminelle, TMC, maison de retraite et sur ses stars, Crazy Joe avec Jason Statham. Bon, bah écoutez les amis, dans un instant, l'agenda. Et tout de suite pour vous sur Fréquence 3, Florida avec Keisha, ben c'est bien ça. Right Round, Fréquence 3, la radio locale.

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1: Un temps agréable pour aujourd'hui avec du soleil ce matin et des températures comprises entre 15 et 16 degrés. Dans l'après-midi, alternance de nuages et d'éclaircies, 21 degrés pour les maxis.
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Deep Blue Thumping, Fréquence 3, la radio locale. Bien le bonjour, Adèle Castillon arrive dans un instant. Été avec toi, la suite ce sera également avec votre horoscope. Vous écoutez Fréquence 3, la radio locale. Merci de nous faire une place chaque matin ici dans ce gros réveil avec tous les bons plans à vous donner sur Fréquence 3. On est là pour ça aussi. Vous rappelez qu'il y a du grand loto à Monet, ça approche hein. Après-midi convivial, samedi, direction la salle Raymond Devos pour gagner gros. Hein, je vois, il y a jusqu'à 600 euros pour la finale. Air fryer, aspirateur laveur, maxi enceinte connectée, il y aura ce qu'il faut. Samedi, la radio locale, nous on enchaîne avec Adèle Castillon. Été avec toi et dans un instant, votre horoscope, Fréquence 3.

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1: Bonjour tout le monde et bienvenue, voici votre horoscope de ce 9 septembre.
2: Bélier, attention, ne vous laissez pas déconcentrer par les rumeurs ou par la pression de vos collègues.
3: Taureau, votre humeur sera romantique, il y a de l'amour et de la passion dans l'air.
4: Gémeaux, l'ambiance avec vos proches est excellente et vous apporte beaucoup de satisfaction.
5: Cancer, vous passerez une excellente journée grâce à votre capacité à rassurer votre entourage.
6: Amis Lion, ayez confiance en vous car des opportunités exceptionnelles arrivent.
7: Vierge,

0: Rock 7 et sur Fréquence 3, la radio locale. Vous ne bougez pas, rafale de tube avec Teddy Swims qui arrive juste après. Les bons plans de Marine, la météo et les infos.
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2: Près de Tours, la grève continue à la miroiterie Saint-Hubert à la ville.

0: Notre-Dame. 6 salariés réclament leur salaire, impayé depuis vendredi. À Blois, une cinquantaine de personnes ont manifesté lundi contre les violences sexistes et sexuelles devant le Conseil de l'Ordre des médecins. 5 ans de prison avec sursis, c'est ce qui a été requis contre le milliardaire Olivier Bouygues par le tribunal de Blois. Il était jugé pour destruction d'espèces protégées en Sologne. L'homme interpellé avec un arc et des flèches dans une salle de sport près de Blois sera soumis à une expertise psychiatrique. Son procès a été renvoyé au 19 octobre. Et puis, des cours perturbés au lycée Planiol à Loches. Les profs se sont mobilisés pour dénoncer la baisse des moyens dans leur établissement. Une vingtaine d'heures de cours sont supprimées cette année. Les enseignants dénoncent des conséquences importantes dans l'apprentissage des élèves. La ville de Tours recherche un sapin de plus de 12 mètres de haut pour décorer la plage en Jaurès pendant les fêtes de fin d'année.
1: La météo en Loire-et-Cher.
0: Un temps agréable pour aujourd'hui avec du soleil ce matin et des températures comprises entre 15 et 16 degrés. 15 degrés à Azé et Lavardin, 16 degrés à Autun et Vendôme. Dans l'après-midi, alternance de nuages et d'éclaircies, 21 degrés pour les maxis.
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0: Dans les bons plans de Marine, on va parler d'une sortie solidaire, sportive et musicale ce week-end au Comptroir en Sologne, la 8e édition du festival H-Run. Cette année, le festival revient à un format plus intimiste, comme à la maison, avec une seule journée, mais toujours la même volonté, favoriser l'inclusion et changer le regard sur le handicap. Dès l'après-midi, place aux courses solidaires, ouvertes à tous, personnes valides comme personnes en situation de handicap. Deux départs sont prévus à 14h30 puis à 15h30. Pour une course hypostimulante, sans bruit, pensée notamment pour permettre aux personnes autistes de participer dans de bonnes conditions. Et puis à 19h, on passe à la musique avec notamment Guise, chanteur et guitariste de trio, en tête d'affiche, mais aussi Maya Bloom et un groupe hommage aux Red Hot Chili Peppers. Et surtout, votre participation qui a du sens. Les bénéfices permettront cette année de soutenir Maxime Cosdra, qui prépare un incroyable défi sportif, gravir le Grand Paradis dans les Alpes en 2027. La course coûte 5€ et pour les concerts, c'est prix libre à partir de 5€.
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1: Le duo Joseph Kamel, Vita, jamais, Fréquence 3, la radio locale, dans pas très longtemps, le numéro 1 de ce mercredi. Il arrive, on retournera en 2000. Gros carton, franchement, c'était quelque chose. Restez avec nous avant ça, il y a Ariana Grande et il y a la météo.
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4: Un temps agréable pour aujourd'hui avec du soleil ce matin et des températures comprises entre 15 et 16 degrés. Dans l'après-midi, alternance de nuages et d'éclaircies, 21 degrés pour les maxis.
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0: passe ce mercredi matin ensemble, Fréquence 3, la radio locale avec Ariana Grande.
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0: Ah, ça a cartonné partout en Europe, hein. Autant vous le dire, on retourne en 2000. La ligne de guitare, The Sound for One, The Chic, signé Nile Rodgers. Duo français qui a battu tout le morceau autour d'une poignée de secondes empruntée à un titre de 1982, passé quasiment inaperçu à sa sortie. Ça sera un véritable carton du coup, hein. Mojo en mode Lady, hear me tonight. C'est le numéro 1 de ce mercredi pour vous sur Fréquence 3. Montez le son, c'est une merveille, tu vois là ça. Oh là là. Bravo, hein. 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
2: Une rafale de tube avec Calvin Harris tout à l'heure et puis Tampere City qui arrive juste après. La météo et l'info Fréquence 3 de 8h.
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4: C'est l'agréable pour aujourd'hui et 24 degrés pour cet après-midi. Près de Tours, un conflit social se durcit. À la Ville aux Dames, 6 salariés de la miroiterie Saint-Hubert sont en grève depuis lundi. En cause, leur salaire non versé, vendredi dernier comme prévu. L'entreprise, rachetée en décembre par le groupe Val Growing, évoque un problème de trésorerie. Son président assure vouloir payer cette semaine. En attendant, les grévistes ont installé leur piquet au rond-point voisin pour être plus visibles. Ils annoncent qu'ils resteront mobilisés tant qu'ils n'auront pas été payés. À Blois, une cinquantaine de personnes ont manifesté lundi contre les violences sexistes et sexuelles. Le rassemblement organisé par 6 syndicats s'est tenu devant le Conseil de l'Ordre des médecins. Les manifestants réclament une loi avec un budget de 3 milliards d'euros pour la prévention et la prise en charge des victimes. Ce lieu n'a pas été choisi au hasard. Plusieurs affaires ont visé les hôpitaux de Blois et de Vendôme ces dernières années. À Blois, 5 ans de prison avec sursis requis hier contre le milliardaire Olivier Bouygues. Il est jugé avec 5 autres prévenus pour la destruction d'espèces protégées sur son domaine de chasse en Sologne entre 2019 et 2025. La procureure a aussi demandé 758 000 euros d'amende et une interdiction d'exercer une activité de chasse pendant 5 ans. Olivier Bouygues affirme, lui, n'avoir jamais été informé des agissements de ses gardes de chasse. Le jugement a été mis en délibéré. L'homme qui s'était introduit avec un arc et des flèches dans une salle de sport près de Blois va être expertisé. Les faits remontent au 3 septembre dernier au fitness park de Saint-Gervais-la-Forêt. Hier, l'homme de 27 ans, absent à l'audience, a vu son procès renvoyé au 19 octobre. Le tribunal a ordonné une expertise psychiatrique et son maintien en détention provisoire. Beaucoup de bureaux de poste fermés cet été en Touraine, à Ballon-Miré, Bléré ou encore au Halatour et ça inquiète les syndicats. Selon la direction, c'est lié à un manque de personnel. La Poste évoque une situation temporaire et un retour à la normale dans les prochaines semaines.
1: La météo en Loir-et-Cher.
4: Un temps agréable pour aujourd'hui avec du soleil ce matin et des températures comprises entre 15 et 16 degrés. 15 degrés à Azé et Lavardin, 16 degrés à Autun et Vendôme. Dans l'après-midi, alternance de nuages et d'éclaircies, 21 degrés pour les maxis.
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0: La radio locale, Fréquence 3 avec Calvin Harris, bonjour.
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0: Mylène Farmer des Enchantés arrive dans un instant, mercredi 9 septembre, 252e jour de l'année. On fête Alain et Homer au cœur de la journée mondiale de la peluche. L'anniversaire de l'acteur Hugh Grant, 66 ans. Bilal Hassani, 27 ans. Emma Decaune, 50 ans. Eric Serra, 67 ans. Dani Larry, le magicien, 68 ans. Philippe Risoli, 73 ans. Pascal Pro, 62 ans. Michel Muller, vous savez, l'humoriste et acteur, 60 ans. Et puis Dave Stewart, 74. 14 ans. Bon anniversaire à vous aussi, peut-être né un 9 septembre. On continue ensemble. Dasha tout à l'heure. Et Mylène Farmer maintenant. Voici des Enchantés pour vous sur Fréquence 3, la radio locale.

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1: Un temps agréable pour aujourd'hui avec du soleil ce matin et des températures comprises entre 15 et 16 degrés. Dans l'après-midi, alternance de nuages et d'éclaircies, 21 degrés pour les maxis.

0: Fréquence 3, la radio locale avec Gims, Soleil, Naika pour One Track Mind. Voilà ce qui va arriver sur Fréquence 3. Il y a votre horoscope également qui se prépare dans un très très court instant. 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On continue? Allez, juste avant l'horoscope, je vous l'ai promis, c'est Naika. One Track Mind, la franco-haïtienne pour vous.
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2: Bonjour tout le monde et bienvenue, voici votre horoscope de ce 9 septembre.
3: Bélier, attention, ne vous laissez pas déconcentrer par les rumeurs ou par la pression de vos collègues.
4: Taureau, votre humeur sera romantique, il y a de l'amour et de la passion dans l'air.
5: Gémeaux, l'ambiance avec vos proches est excellente et vous apporte beaucoup de satisfaction.
6: Cancer, vous passerez une excellente journée grâce à votre capacité à rassurer votre entourage.
7: Amis Lion, ayez confiance en vous car des opportunités exceptionnelles arrivent.
8: Vierge, vous vous sentez mieux, profitez-en pour prendre de nouvelles résolution.
9: Balance, certaines réflexions pourraient vous blesser. Si c'est le cas, n'hésitez pas à le faire savoir.
10: Scorpion, évitez la facilité. Restez concentré et surveillez chaque détail.
11: Sagittaire, vous avez de plus en plus d'énergie et de courage pour avancer.
12: Capricorne, c'est le moment de profiter des plaisirs de l'amour et de faire des rencontres nouvelles ou originales.
13: Verseau, vous avez envie d'inattendu et de surprenant. Ça pourrait bien arriver très bientôt.
14: Enfin, Poisson, la journée sera riche en ondes positives, en moments agréables et en rires en tout genre.
15: Excellente journée.
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0: la radio locale, Fréquence 3, les colonnes de gang en mode fresh. La suite avec Paris Paloma, ça arrivera juste après l'agenda, la météo et les infos de 8h30.
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2: Près de Tours, la grève continue à la miroiterie Saint-Hubert à la Ville aux Dames. 6 salariés réclament leur salaire, impayé depuis vendredi. À Blois, une cinquantaine de personnes ont manifesté lundi contre les violences sexistes et sexuelles devant le Conseil de l'Ordre des médecins. 5 ans de prison avec sursis, c'est ce qui a été requis contre le milliardaire Olivier Bouygues par le tribunal de Blois. Il était jugé pour destruction d'espèces protégées en Sologne. L'homme interpellé avec un arc et des flèches dans une salle de sport près de Blois sera soumis à une expertise psychiatrique. Son procès a été renvoyé au 19 octobre. Et puis, des cours perturbés au lycée Plagnol à Loches. Les profs se sont mobilisés pour dénoncer la baisse des moyens dans leur établissement. Une vingtaine d'heures de cours sont supprimées cette année. Les enseignants dénoncent des conséquences importantes dans l'apprentissage des élèves. La ville de Tours recherche un sapin de plus de 12 mètres de haut pour décorer la plage en Jaurès pendant les fêtes de fin d'année.
1: La météo en Loire-et-Cher.
2: Un temps agréable pour aujourd'hui avec du soleil ce matin et des températures comprises entre 15 et 16 degrés. 15 degrés à Azé et Lavardin, 16 degrés à Autun et Vendôme. Dans l'après-midi, alternance de nuages et d'éclaircies, 21 degrés pour les maxis.
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2: Ce samedi, il y a le forum des associations à Montoire-sur-le-Loir avec des associations montoiriennes qui vous donnent rendez-vous sur le parvis de la mairie. Sport, musique, culture, loisirs, santé ou encore patrimoine. L'occasion de découvrir les nombreuses activités proposées dans la commune et pourquoi pas s'inscrire pour cette année. Le forum est ouvert gratuitement de 9h à 13h30 ce samedi. Dimanche, la Maison Botanique de Bourcey organise sa traditionnelle fête bio de 9h à 18h. Une soixantaine d'exposants proposeront produits locaux, artisanat et initiatives écologiques. Au programme également, restauration bio, ateliers spectacle, musique et pressage traditionnel de jus de pomme. Une journée gratuite pour petits et grands. Avis aux amateurs de randonnée et de produits du terroir, ce samedi, la communauté de communes du Perche et du Haut-Vendômois organise une rando gourmande au départ de Pezoux, un parcours de 12 km ponctué de découvertes gourmandes, réservation obligatoire, comptez 17 euros pour les adultes, 6 euros pour les enfants.
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Paris Paloma sur Fréquence 3, la radio locale. Flo de la Vega est à suivre dans un instant. Vous restez avec nous sur Fréquence 3. C'est mercredi, c'est jour de sortie ciné. Vous allez par exemple pouvoir retrouver Les Ensorceleuses 2 avec Nicole Kidman et Sandra Bullock. La vie d'une femme, un film qui a été présenté au Festival de Cannes avec Léa Drucker et Mélanie Thierry. Puis il y a le film d'Eli Chouraki aussi, Les Héros du Louvre avec Cadmerade au casting. Autant vous dire que vous allez vous régaler. Et pour en savoir un peu plus sur votre rendez-vous cinéma, on écoute la télé. Ce sera tout à l'heure les sorties ciné, le programme télé, les infos qui vont faire du bien. Soyez au rendez-vous tout à l'heure. Nous, on continue ensemble. Fréquence 3, la radio locale. Il y a Flo de la Vega qui arrive.

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1: Un temps agréable pour aujourd'hui avec du soleil ce matin et des températures comprises entre 15 et 16 degrés. Dans l'après-midi, alternance de nuages et d'éclaircies, 21 degrés pour les maxis.

0: Farouco sur Fréquence 3, la radio locale. Restez avec nous. On a dans quelques minutes Renaud et Axel Red, Manhattan Kaboul, le temps de retrouver les bons plans.
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2: Dans les bons plans de Marine, on va parler d'une sortie solidaire, sportive et musicale ce week-end au Controis en Sologne, la 8e édition du festival H-Run. Cette année, le festival revient à un format plus intimiste, comme à la maison, avec une seule journée, mais toujours la même volonté, favoriser l'inclusion et changer le regard sur le handicap. Dès l'après-midi, place aux courses solidaires, ouvertes à tous, personnes valides comme personnes en situation de handicap. Deux départs sont prévus à 14h30 puis à 15h30. Pour une course hypostimulante, sans bruit, pensée notamment pour permettre aux personnes autistes de participer dans de bonnes conditions. Et puis à 19h, on passe à la musique avec notamment Guise, chanteur et guitariste de trio, en tête d'affiche, mais aussi Maya Bloom et un groupe hommage aux Red Hot Chili Peppers. Et surtout, votre participation qui a du sens. Les bénéfices permettront cette année de soutenir Maxime Cosdra, qui prépare un incroyable défi sportif, gravir le Grand Paradis dans les Alpes en 2024. La course coûte 5€ et pour les concerts, c'est prix libre à partir de 5€.
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2: Une rafale de tubes avec Ariana Grande qui arrive et puis Olivia Dean, ce sera juste après la météo et l'info. 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
4: Ciel agréable pour aujourd'hui et 24 degrés pour cet après-midi. Près de Tours, un conflit social se durcit. À la Ville aux Dames, 6 salariés de la miroiterie Saint-Hubert sont en grève depuis lundi. En cause, leur salaire non versé, vendredi dernier comme prévu. L'entreprise, rachetée en décembre par le groupe Val Growing, évoque un problème de trésorerie. Son président assure vouloir payer cette semaine. En attendant, les grévistes ont installé leur piquet au rond-point voisin pour être plus visibles. Et ils annoncent qu'ils resteront mobilisés tant qu'ils n'auront pas été payés. À Blois, une cinquantaine de personnes ont manifesté lundi contre les violences sexistes et sexuelles. Le rassemblement organisé par 6 syndicats s'est tenu devant le Conseil de l'Ordre des médecins. Les manifestants réclament une loi avec un budget de 3 milliards d'euros pour la prévention et la prise en charge des victimes. Ce lieu n'a pas été choisi au hasard. Plusieurs affaires ont visé les hôpitaux de Blois et de Vendôme ces dernières années. À Blois, 5 ans de prison avec sursis requis hier contre le milliardaire Olivier Bouygues. Il est jugé avec 5 autres prévenus pour la destruction d'espèces protégées sur son domaine de chasse en Sologne entre 2019 et 2025. La procureure a aussi demandé 750 000 euros d'amende et une interdiction d'exercer une activité de chasse pendant 5 ans. Olivier Bouygues affirme, lui, n'avoir jamais été informé des agissements de ses gardes de chasse. Le jugement a été mis en délibéré. L'homme qui s'était introduit avec un arc et des flèches dans une salle de sport près de Blois va être expertisé. Les faits remontent au 3 septembre dernier au fitness park de Saint-Gervais-la-Forêt. Hier, l'homme de 27 ans, absent à l'audience, a vu son procès renvoyé au 19 octobre. Le tribunal a ordonné une expertise psychiatrique et son maintien en détention provisoire. Beaucoup de bureaux de poste fermés cet été en Touraine, à Ballon-Miré, Bléré ou encore au Halatour, et ça inquiète les syndicats. Selon la direction, c'est lié à un manque de personnel. La Poste évoque une situation temporaire et un retour à la normale dans les prochaines semaines.
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4: Un temps agréable pour aujourd'hui avec du soleil ce matin et des températures comprises entre 15 et 16 degrés. 15 degrés à Azé et Lavardin, 16 degrés à Autun et Vendôme. Dans l'après-midi, alternance de nuages et d'éclaircies, 21 degrés pour les maxis.
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0: La radio locale, Fréquence 3 avec Ariana Grande.
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0: Et avec Muse qui arrive dans un instant, qui va donner des concerts, hein, évidemment, pour leur retour. Énorme carton, ça a encore été pris d'assaut. Hein. Restez avec nous, Muse, ça arrive juste dans un tout petit instant sur Fréquence 3, la radio locale. Tiens, je vous continue de vous donner quelques petites infos, et notamment, ce touriste belge qui était inquiet, qui a mis la police française en état d'alerte maximale. On est dans le Haut-Rhin, il fait sa petite randonnée, il entend un bruit, il pense qu'il y a une personne qui se trouve en grave danger, et il fait bien, hein, on va pas se moquer de ça. Il a pas hésité à appeler la gendarmerie, les gendarmes prêtent l'info très au sérieux, ils fouillent la zone et ils trouvent rien. Bon, recherche terminée. Sauf que le lendemain matin, il y a quelqu'un qui se présente à la gendarmerie, informé de l'opération de recherche d'envergure, et l'homme est venu faire un aveu surprenant. Il s'agissait en réalité d'un éleveur local qui, la veille au soir, rappeler son troupeau de vaches à très haute voix. Ah bon, on peut comprendre, hein, évidemment. Saluons le réflexe de ce touriste belge qui a pensé bien faire. Pas lui en vouloir, mais ça m'a fait marrer, moi. Allez, Muse maintenant, Sing for Absolution. Ça se passe sur Fréquence 3, la radio locale.

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2: Un temps agréable pour aujourd'hui avec du soleil ce matin et des températures comprises entre 15 et 16 degrés. Dans l'après-midi, alternance de nuages et d'éclaircies, 21 degrés pour les maxis.
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0: Hi sexy lady, fréquence 3, la radio locale. On passe ce mercredi ensemble, les enfants sont à la maison. Allez, on a des bons plans pour vous pour les jours à venir. Tiens, il y a la brocante de l'amicale du personnel de la mairie de Bléré qui vous donne rendez-vous dimanche, hein. 8h-18h, c'est à la Gâtine. Donc c'est l'occasion d'aller trouver votre bonheur. Où on salue toutes celles et ceux qui exposent. Il y a toujours une belle ambiance sur les brocantes. Vous restez avec nous, la suite, ce sera avec Shakira Burna Boy. Die, die.
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0: fréquence 3, la radio locale. Michael Sambello, bougez pas, la suite avec Adèle Castillon était avec toi après les bons plans et après votre météo.
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3: Un temps agréable pour aujourd'hui avec du soleil ce matin et des températures comprises entre 15 et 16 degrés. 15 degrés à Azé et Lavardin, 16 degrés à Autun et Vendôme. Dans l'après-midi, alternance de nuages et d'éclaircies, 21 degrés pour les maxis.
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3: Dans les bons plans de Marine, on va parler d'une sortie solidaire, sportive et musicale ce week-end au Comptroix en Sologne, la 8e édition du festival H-Run. Cette année, le festival revient à un format plus intimiste, comme à la maison, avec une seule journée, mais toujours la même volonté, favoriser l'inclusion et changer le regard sur le handicap. Dès l'après-midi, place aux courses solidaires, ouvertes à tous, personnes valides comme personnes en situation de handicap. Deux départs sont prévus à 14h30 puis à 15h30. Pour une course hypostimulante, sans bruit, pensée notamment pour permettre aux personnes autistes de participer dans de bonnes conditions. Et puis à 19h, on passe à la musique avec notamment Guise, chanteur et guitariste de trio, en tête d'affiche, mais aussi Maya Bloom et un groupe hommage aux Red Hot Chili Peppers. Et surtout, votre participation qui a du sens. Les bénéfices permettront cette année de soutenir Maxime Cosdra, qui prépare un incroyable défi sportif, gravir le Grand Paradis dans les Alpes en 2027. La course coûte 5€ et pour les concerts, c'est prix libre à partir de 5€.
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Ici, c'est la radio locale, hein, c'est Fréquence 3, vous êtes au bon endroit avec nous. Tiens, on parle de la ville Ajoie qui arrive en Val-de-Cher, Controis. Le principe, amener des services du quotidien dans les villages qui n'en ont plus sous la forme de fêtes conviviales. Alors, il y a des stands d'information, d'artisans, de producteurs locaux, des animations musicales, des jeux qui promettent de belles soirées de rencontres et de découvertes. La première, c'est tout à l'heure, 17h30, 21h, à la place de l'église à Mareuil-sur-Cher. J'adore l'idée. Allez, restez avec nous, la radio locale. On poursuit ensemble. Merci d'être là. Voici Elliott. On s'oubliera. Fréquence 3, la radio locale. Bon mercredi matin.

0: December 10 sur Fréquence 3. Il est temps pour moi de vous souhaiter de passer une bonne journée, les amis. Je vous rappelle l'un des rendez-vous que vous allez pouvoir retrouver tout à l'heure. On écoute la télé. Joli rendez-vous qui vous sera proposé. Alors bien sûr, programme télé, mais puisque c'est jour de sortie ciné, on parlera des sorties d'infomédias. Soyez au rendez-vous tout à l'heure sur Fréquence 3, la radio locale, pendant notamment votre pause déj. Voilà, ça sera à 12h45. Les amis, la suite avec notamment Calogero avant 10h qui va nous emmener en apesanteur. Et là, c'est l'agenda.
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2: Ce samedi, il y a le forum des associations à Montoire-sur-le-Loir avec des associations montoiriennes qui vous donnent rendez-vous sur le parvis de la mairie. Sport, musique, culture, loisirs, santé ou encore patrimoine. L'occasion de découvrir les nombreuses activités proposées dans la commune et pourquoi pas s'inscrire pour cette année. Le forum est ouvert gratuitement de 9h à 13h30 ce samedi. Dimanche, la Maison Botanique de Bourcey organise sa traditionnelle fête bio de 9h à 18h. Une soixantaine d'exposants proposeront produits locaux, artisanat et initiatives écologiques. Au programme également, restauration bio, ateliers spectacle, musique et pressage traditionnel de jus de pomme. Une journée gratuite pour petits et grands. Avis aux amateurs de randonnée et de produits du terroir, ce samedi, la communauté de communes du Perche et du Haut-Vendômois organise une rando gourmande au départ de Pezoux, un parcours de 12 km ponctué de découvertes gourmandes. Réservation obligatoire, comptez 17€ pour les adultes, 6€ pour les enfants.
1: 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J'arrive.

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4: Ciel agréable pour aujourd'hui et 24 degrés pour cet après-midi. Près de Tours, un conflit social se durcit. À la Ville aux Dames, 6 salariés de la miroiterie Saint-Hubert sont en grève depuis lundi. En cause, leur salaire non versé vendredi dernier comme prévu. L'entreprise, rachetée en décembre par le groupe Val Growing, évoque un problème de trésorerie. Son président assure vouloir payer cette semaine. En attendant, les grévistes ont installé leur piquet au rond-point voisin pour être plus visibles. Ils annoncent qu'ils resteront mobilisés tant qu'ils n'auront pas été payés. À Blois, une cinquantaine de personnes ont manifesté lundi contre les violences sexistes et sexuelles. Le rassemblement organisé par 6 syndicats s'est tenu devant le Conseil de l'Ordre des médecins. Les manifestants réclament une loi avec un budget de 3 milliards d'euros pour la prévention et la prise en charge des victimes. Ce lieu n'a pas été choisi au hasard. Plusieurs affaires ont visé les hôpitaux de Blois et de Vendôme ces dernières années. À Blois, 5 ans de prison avec sursis requis hier contre le milliardaire Olivier Bouygues. Il est jugé avec 5 autres prévenus pour la destruction d'espèces protégées sur son domaine de chasse en Sologne entre 2019 et 2025. La procureure a aussi demandé 750 000 euros d'amende et une interdiction d'exercer une activité de chasse pendant 5 ans. Olivier Bouygues affirme, lui, n'avoir jamais été informé des agissements de ses gardes-chasse. Le jugement a été mis en délibéré. L'homme qui s'était introduit avec un arc et des flèches dans une salle de sport près de Blois va être expertisé. Les faits remontent au 3 septembre dernier au fitness park de Saint-Gervais-la-Forêt. Hier, l'homme de 27 ans, absent à l'audience, a vu son procès renvoyé au 19 octobre. Le tribunal a ordonné une expertise psychiatrique et son maintien en détention provisoire. Beaucoup de bureaux de poste fermés cet été en Touraine, à Ballon-Miré, Bléré ou encore au Halatour, et ça inquiète les syndicats. Selon la direction, c'est lié à un manque de personnel. La Poste évoque une situation temporaire et un retour à la normale dans les prochaines semaines.
2: La météo en Loire-et-Cher.
4: Un temps agréable pour aujourd'hui avec du soleil ce matin et des températures comprises entre 15 et 16 degrés. 15 degrés à Azé et Lavardin, 16 degrés à Autun et Vendôme. Dans l'après-midi, alternance de nuages et d'éclaircies, 21 degrés pour les maxis.
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0: là, je sens qu'on va devoir faire une pause, hein, parfois.
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0: Parce que les mecs fous comme moi, ben, faut bien les payer. Alors, une petite page de pub et on revient tout de suite après.
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0: 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Accroche-toi, ça va déménager.
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1: Vous savez ce que j'aime faire, hein, pardi, ressortir des pépites musicales. Tu sais, celles que t'avais complètement oubliées, mais qui te font toujours kiffer.

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1: Ravi de vous retrouver, il est 11h.
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1: Nous sommes aujourd'hui le mercredi 9-9, comprenez, 9 septembre, et on parle sortie famille.
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Fréquence 3, c'est le retour des bons plans famille. Oui, nous sommes mercredi et je voudrais vous parler des Pokémon. Les Pokémon fêtent cette année leurs 30 ans et la médiathèque Maurice Genevoix de Blois a décidé de les mettre à l'honneur aujourd'hui. À partir de 14h, vous serez guidé par l'artiste Nico Nifroa. Les participants imagineront leur propre Pokémon avant d'apprendre à le dessiner, l'ancrer et le mettre en couleur, créer leur carte. 2 heures de séance, c'est accessible aux enfants à partir de 8 ans. La participation est obligatoire aux 2 séances et la réservation est conseillée puisqu'il n'y a que 10 places. Rendez-vous à la médiathèque Maurice Genevoix de Blois. Et puis côté musique, il y a un duo qui va arriver, il y aura Milo et pour le duo, je vous le dis dans le mille, Corneille et Vita arrivent maintenant, ça s'appelle Ensemble et c'est sur Fréquence 3. Dis-moi.

0: Ça, c'est du collecteur fréquence 3, la James Brown, l'instant c'était Got You. Dans un instant, si vous avez envie d'une soirée qui commence après le boulot, 17h30, et qui finit pas trop tard, 21h, j'ai ce qu'il vous faut. Ça se passe après James Blunt et Shakira et Burna Boy. A tout de suite sur Fréquence 3.
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Sur Fréquence 3, pour ceux qui cherchent un plan sorti de fin de journée, pas trop tard, eh bien ça se passe aujourd'hui de 17h30 à 21h à la plage de l'église à Mareuil-sur-Cher. Le principe, amener des services du quotidien dans les villages avec des stands d'information, des artisans, des producteurs locaux, mais également des animations musicales et des jeux qui promettent une belle soirée de rencontres et de découvertes. C'est ce soir dès 17h30 à la plage de l'église de Mareuil-sur-Cher. Et puis pour aller jusqu'à midi, qu'est-ce qu'on a de beau? Le duo Céline Dion et Garou, The Aveners, il y aura Ella Longley, Sean Kingston et Teddy Bear avec ses chaussures roses qu'on découvre maintenant sur Fréquence 3.

0: si on croquait du ciné à l'heure du déjeuner.
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0: Eh bien, ça tombe bien, c'est les sorties ciné de la semaine. Avant de vous en parler, Irma et Adèle Castillon sur Fréquence 3.
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c'est les sorties ciné du mercredi. On en parle maintenant avec vous du côté de votre cinéma à Vendôme, le cinéma Le Majestic. Il y en a pour tous les goûts et toutes les couleurs. Et je commence avec ce film fantastique, Les Ensorceleuses. C'est aujourd'hui à 13h30 et 20h40. Si vous êtes plutôt drame, il y a Les Héros du Louvre à découvrir ce soir à 18h. Pour ceux qui sont thriller, Pusher à 21h. Il y a un film d'aventure aussi à 15h30 et 18h, ça s'appelle The Dog Star. Et on termine avec un bon plan pour les petits et pour les grands, c'est Tao, et c'est aujourd'hui à 13h30 sur l'écran de votre cinéma Le Majestic à Vendôme. Bon, avec tout ça, il y a de quoi faire, hein. Allez, bon ciné par avance. Et côté musique, New Radicals et Mickey. Voici Échec et Mat sur Fréquence 3, la radio locale.

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1: Le souvenir collector de Janet Jackson, c'était That's the way love goes. Vous ne bougez pas, dans un instant, on parle de l'événement H-Run sur Fréquence 3. Ce sera juste après Sam Smith et Talisco.
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Sur Fréquence 3, vous savez, il y a une grosse équipe derrière qui vous prépare des surprises. Et on a décidé de vous faire vivre à fond le festival H-Run solidaire. Et avec plein d'artistes qui vont venir. Maya Bloom, Guise de Trio, les Red Hot Chili Peppers, mais également un tribute show des Red Hot Chili Peppers et Cube pour un voyage au cœur au rock alternatif, au cœur du rock alternatif. C'est ce que je voulais dire. 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Ça se vit avec vous sur Fréquence 3. N'hésitez pas. La suite, c'est avec Disease et David Bowie. J'adore. Voici Maniac sur Fréquence 3, la radio locale. Merci d'être avec nous. Sérieux.

0: Bon, je suis bien avec vous, je resterai bien un petit peu plus, mais bon, vous savez quoi? Aujourd'hui, on fête les Alains. Je voulais te souhaiter une bonne fête, Alain. Et on te retrouve maintenant pour Chute, on écoute la télé. Moi, c'est promis, je reviens demain, dès 11h. Ciao, ciao.
1: Allez, merci Nora d'avoir accompagné les auditeurs jusqu'à moi. Et puis, quant à toi, on te retrouve demain, dès 11h, évidemment, sur Fréquence 3, pour de nouvelles heures de bonheur avec Nora, évidemment. Et en attendant, c'est tout de suite la quotidienne de Chute, on écoute la télé. C'est parti.
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1: Et bonjour à toutes et à tous, ravi de vous retrouver sur Fréquence 3 pour ce mercredi avec aujourd'hui au programme votre soirée télé, mais aussi bien sûr l'infomédia. Et puis aujourd'hui, le mercredi, c'est les sorties ciné. On va vous dévoiler notre coup de cœur cinéma de la semaine.
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1: Et on commence avec votre soirée télé de ce mercredi 9 septembre avec la série Tracker ce soir sur TF1. La saison 2 inédite continue avec deux nouveaux épisodes. Sur France 3, Déraciné des ailes, présenté par Carole Gessler qui vous emmènera en Bourgogne. Et puis Canal Plus proposera le football avec la Ligue des Champions qui continue en direct. Sur France 4, Corsou Mezzu Mezzu, un soir au Vélodrome avec Patrick Fiori bien sûr. Et puis France 5 proposera le premier numéro en direct de la Grande Librairie présenté par Augustin Trapenard pour cette grande rentrée. Sur M6, On n'est pas d'accord, présenté par Julien Courbet, la guerre des voisins fait rage. Et puis sur Arte, Tout s'est bien passé, ça tombe bien, de François Ozon avec Sophie Marceau et André Dussolier. Et puis ce soir sur W9, Enquête criminelle, présenté par Nathalie Renaud et Michel Marie. Sur LCP, La bataille d'Airbus, documentaire. Et puis sur TMC, le film Maison de retraite de Thomas Gidou avec Kev Adams et Gérard Depardieu. Sur ces stars, Crazy Joe. Sur TFX, Cleaner, les experts du ménage. Et sur TF1 Série Film, le film Seven. Sur Sister, c'est Kaamelott. Et puis sur Nouveau 19, ce soir, c'est la nouvelle émission qui vous est proposée avec vos objets Val de l'Or. Et notre coup de cœur de ce soir, il va à la série de France 2, Les Évaporés, avec Alexia Barlier et Fouad Amara. Une série qui va faire la part belle aux disparitions volontaires. Et c'est toute une enquête qui va être mise à chaque épisode sur des disparitions soit inquiétantes, soit pas. Est-ce que les gens disparaissent des fois par choix, par nécessité? Cette série va être très intéressante. Vous allez pouvoir découvrir les deux premiers épisodes ce soir.
4: Le départ de Mathias est considéré comme une disparition volontaire. On ne peut rien faire.
5: On cherche des infos sur la disparition de votre mari.
6: Vous êtes quoi? Détective privé?
5: On est une asso. On s'occupe justement des cas que la police ne peut pas prendre.
6: Vous savez, on les appelle les évaporés. Des gens qui décident de partir en laissant tout derrière eux.
7: Monsieur, vous auriez vu?
6: Je les vois sur le terrain, ils lâchent rien. C'est ça que je veux faire.
8: Les horaires, c'est un peu à la carte avec vous.
5: Je te rappelle qu'on a un boulot tous les deux à côté. Hein.
9: Allez, avance. Non mais des cailloux, vraiment, quoi.
5: Vous pouvez pas chanter quelque chose, plutôt? T'es sûr? Y a quelqu'un?
10: Oui, excusez-moi, on ouvre que dans une demi-heure.
5: Je te présente Boris. Il a des sculptures à finir en urgence et il a pas d'atelier en ce moment.
10: Ok, et il va rester combien de temps dans nos pattes, la Rodin?
11: Il vient dîner quand à la maison, Boris?
10: T'es lourde.
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1: Et dans l'infomédia de ce mercredi, dès le 21 septembre sur M6, la nouvelle saison de la meilleure cuisine régionale, c'est chez moi, fait son grand retour sur M6 du lundi au vendredi à 18h35, de la Bretagne au Grand Est, des Hauts-de-France à la Provence. 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
1: Et nos coups de cœur ciné aujourd'hui dans les salles. La vie d'une femme de Charline Bourgeois Taquet avec Léa Drucker. L'histoire de Gabrielle qui se consacre corps et âme à son métier. Chirurgienne et chef de service dans un hôpital public, elle court et se démultiplie. Assaillie de responsabilités, il lui reste très peu de temps pour sa vie privée. Un mari qui l'aime et une mère dont elle s'occupe. Incarnée par Marie-Christine Barrault. Et lorsqu'une romancière vient passer quelques semaines dans son service pour les besoins d'un livre, son équilibre va vaciller dans ce quotidien que Gabrielle s'est construit. Y a-t-il de la place pour l'inattendu ? Eh bien, il faudra aller voir le film aujourd'hui au cinéma. Et puis aujourd'hui également le film très personnel d'Élie Chouraqui, Les héros du Louvre, avec Anne Meran, Marie Gillin, Fantine Guyot ou encore Julia de Nunez. Alors que la Seconde Guerre mondiale éclate et que l'invasion allemande est imminente, Babi Maklouf, gardien de nuit au musée du Louvre, se voit confier la tâche de transporter certains de ses trésors hors de Paris. C'est le début d'une aventure familiale épique et dangereuse à travers la France occupée, liant à jamais le destin de ses œuvres à la famille Maklouf. Inspiré bien sûr d'histoires vraies.
7: Le musée du Louvre cherche le gardien de nuit.
12: Oui, et ?
7: Quoi ? Eh ben j'y vais. Faites le premier. C'est le Louvre !
13: Monsieur, là où les Allemands m'ont attaqué, je sais, j'ai des camions qui doivent impérativement quitter le Louvre. Avec chacun les chefs-d'œuvre qui nous restent ici.
7: Vous pouvez compter sur moi, mais je dois partir avec ma famille.
14: Allez, allez, on y va !
13: J'ai prévu les conservateurs des châteaux de Chambord et d'Henri IV, ils vous attendent.
7: Merci Jacques pour la confiance.
15: S'ils nous arrêtent, ils vont fouiller le bus, merde.
16: Monsieur Villamour, j'ai des acheteurs pour les tableaux. Il y a beaucoup d'argent à prendre.
7: J'aime pas ce type, conservateur.
17: Hé hey, debout là-dedans.
18: Filez vers le sud et sauvez vos gosses.
7: Et les tableaux, je les mets où ?
18: Si les Allemands les trouvent dans votre bus, ils vous fusilleront.
19: Faut que je me batte, Yvette.
20: Si tu ne payes mon Dieu.
18: Tous ces héros français qui, au péril de leur vie, ont su protéger les plus grandes œuvres de notre patrimoine.
1: Et on termine comme chaque jour par les anniversaires de stars. Et aujourd'hui, c'est Bilal Hassani qui fête ses 27 ans. Joyeux anniversaire également à Michelle Williams, l'ex-héroïne de Dawson, fête aujourd'hui ses 46 ans. Joyeux anniversaire à notre ami Lou Denis Lyon qu'on adore. Et oui, ex-scène de ménage qui fête aujourd'hui ses 47 ans. Et puis on va souhaiter un joyeux anniversaire également à Emma Decaune aujourd'hui qui fête ses 50 ans. Et à Pascal Pro qui fête aujourd'hui ses 62 ans.
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1: Je suis ton écoute, la télé, la quotidienne, c'est fini pour aujourd'hui. On se retrouve demain à partir de 12h45 du lundi au samedi. C'est le rendez-vous sur Fréquence 3, ne pas rater. Chut, on écoute la télé, la quotidienne, pour ne rien rater de l'actualité culturelle. Et puis notre émission 100% digitale sur fréquence3.com, c'est chaque lundi dès 9h en ligne, avec de nombreux invités, cinéma et télévision, des équipes de films, des comédiens sont présents avec nous, bien évidemment, pour décrypter l'actualité culturelle de la semaine. Et puis vous pouvez bien sûr suivre notre actualité aussi sur nos réseaux sociaux, Facebook et Instagram. Chut, on écoute la télé. On vous invite à nous rejoindre. D'ici quelques minutes, c'est une rafale de tubes 100% française qui débarque. C'est French Radio dès 13h. En attendant, bon appétit si vous êtes à table et je vous dis à demain.
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1: Merci Alain et Nora, et on vous retrouve demain.
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1: 13h sur la radio locale. French Radio débute avec de la nouveauté signée Indochine ou encore Marine avec Tricheur. Ce sera juste après votre agenda.
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4: Ce samedi, il y a le forum des associations à Montoire-sur-le-Loir avec des associations montoiriennes qui vous donnent rendez-vous sur le parvis de la mairie. Sport, musique, culture, loisirs, santé ou encore patrimoine. L'occasion de découvrir les nombreuses activités proposées dans la commune et pourquoi pas s'inscrire pour cette année. Le forum est ouvert gratuitement de 9h à 13h30 ce samedi. Dimanche, la Maison Botanique de Bourcey organise sa traditionnelle fête bio de 9h à 18h. Une soixantaine d'exposants proposeront produits locaux, artisanat et initiatives écologiques. Au programme également, restauration bio, ateliers spectacle, musique et pressage traditionnel de jus de pomme. Une journée gratuite pour petits et grands. Avis aux amateurs de randonnée et de produits du terroir, ce samedi, la communauté de communes du Perche et du Haut-Vendômois organise une rando gourmande au départ de Pezou, un parcours de 12 km ponctué de découvertes gourmandes, réservation obligatoire, comptez 17€ pour les adultes, 6€ pour les enfants.
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0: le nouveau Lenny qui s'appelle Antidote.
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0: Belle journée sur la radio locale. On est mercredi et aujourd'hui, vous allez pouvoir aller faire un petit tour à Villageois en Val-de-Cher, Pont-3, et plus précisément à la place de l'église à Mareuil-sur-Cher. Ce sera tout à l'heure de 17h30 à 21h pour découvrir des services du quotidien dans vos villages qui n'en ont plus. Alors, sous la forme de fêtes conviviales, des stands d'information, d'artisans, de producteurs locaux, des animations musicales et jeux qui vous promettent de belles soirées de rencontres et de découvertes. Et ces événements sont gratuits et ouverts à tous. Vous en aurez d'autres, on en parlera plus en détail la semaine prochaine. On enchaîne avec Himalaya signé Lena, Eva ou encore Catherine Van Doesburg avec

0: Et elle fait plaisir, cette version gospel de Pilé par Canochor et Mauvais Joe sur la radio locale Fréquence 3. Et bien ici, vous le savez, on a des idées sorties pour vous, mais si vous en avez, et ben vous pouvez bien évidemment nous en faire part. Alors ça peut se passer sur notre site internet fréquence3.com, onglet contact. Vous avez également les réseaux sociaux, Facebook, Instagram, Fréquence 3, la radio locale, ou encore le numéro WhatsApp qui est le même que le numéro du studio. Je vous laisse le temps de prendre un stylo, un papier, ou alors votre téléphone, pardon, pour noter. C'est bon ? 09 54 29 37 37. Je répète, 09 54 29 37 37. Un duo qui s'appelle 21 juin, Bleu Piscine et Billy. Ou encore Vita, c'est la suite de French Radio et ça arrive juste après ça.
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0: Yamé avec On My Mind sur la radio locale.
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0: Bonne pause méridienne, si c'est votre cas, on continue de parler d'idées sorties et je vous propose cette exposition à Frédéval. L'exposition donc Clin d'œil et rêverie contemporaine d'Elisabeth Fourgeot-Bourgeois qui se passe jusqu'à la semaine prochaine avec dédicace de son 4e livre. Celle-ci, eh ben, ça se passera ce samedi de 14h30 à 17h30 et l'exposition est donc visible jusqu'à samedi prochain, du mardi au samedi de 14h à 18h en entrée 100% gratuite. Si vous voulez plus d'infos, bah, n'hésitez pas à contacter l'office de tourisme de Frédéval. Ça se passe au 02 54 82 35 01. 02 54 82 35 01. Eh ben tiens, French Radio se finira avec le nouveau Angèle. Je l'aime beaucoup, ça s'appelle Dis-le. On aura également Benabar qui va nous emmener faire un petit tour. Enfin, du coup, qui ne va pas aller à ce dîner. Ou encore Big Flo et Oli en mode karma.
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1: Bon mercredi sur la radio locale. Déjà 14h, côté musique, on aura Nelly Furtado et Timbaland, Imagine Dragons ou encore Shakira et Burna Boy avec Die Die.
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0: Francis on my mind avec Think About Me.
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0: Et si vous profitiez d'un concert gratuit, oui, ça vous intéresse? Alors c'est le concert de rentrée de la ville de Vendôme qui vous attend ce vendredi avec Ritza ou encore le collectif Métissé à partir de 20h au Grand Pré, l'ouverture des portes est à 18h et la fermeture des portes à 21h. N'hésitez pas donc pour réserver, il faut aller sur le site de Vendôme, vendôme.eu et vous cliquez sur billetterie pour prendre vos billets. Ce rendez-vous est 100% gratuit, donc n'hésitez pas à en profiter pour passer une excellente soirée en famille ou pourquoi pas entre amis. Alex Warren et Ella Anderson, Natasha Bedingfield ou encore la nouvelle scène française signée Vernis Rouge et Mathieu avec Je te laisserai pas partir. Merci d'avoir choisi Fréquence 3, la radio locale.

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Et ce sont les mots de FR David avec Words sur la radio locale Fréquence 3, titre qu'on peut retrouver dans le Réveil 80 le dimanche matin avec Anne, 7h, 10h. 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
1: 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Les 8 musiciens du groupe Gumbo Jane invitent leurs danseurs de hip-hop Slevin pour un spectacle énergétique au son du jazz, du funk et du swing. 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
1: Le Petit Pêcheur, signé Manon Lisa sur la radio locale Fréquence 3. Pour finir l'heure, on aura les Red Hot Chili Peppers. Et vous savez quoi? Eh bien, ce week-end, on aura un cover qui sera présent dans notre très beau département, au Controis en Sologne, pendant le festival H-Run. Vous avez peut-être gagné vos places grâce à Fréquence 3, d'ailleurs. N'hésitez pas à nous le dire. Et si vous avez des questions à poser, puisqu'il y aura peut-être une interview, n'hésitez pas également à les réseaux sociaux Facebook, Instagram, Fréquence 3, la radio locale, ou encore le numéro WhatsApp 09 54 29 37 37. Et si vous ne pouvez pas assister au festival parce que vous n'avez pas eu vos billets ou alors que éventuellement vous n'êtes pas disponible, et bien tous les concerts seront retransmis ici même en direct, ceux de Guise de Trio, Maya Bloom, donc les Red Hot Chili Peppers, ou encore Koubé avec leur rock alternatif. N'hésitez pas à rester connecté. Adèle Castillon, Laurine ou encore Jimmy Cliff, c'est ce qui arrive pour finir l'heure sur Fréquence 3, la radio.

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1: Une très belle après-midi sur la radio locale.
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1: Un petit peu moins de 15h. Allez, on enchaîne niveau musique. Ce sera Ace of Base, Amy Simon ou encore Miley Cyrus dans votre rendez-vous 100% Loir-et-Cher.
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très bon moment à notre écoute sur la radio locale, The Second Voice avec Let Me Be. Les vendredis de la dystopie vous attendent à Montoire sur le Loir. Ce sera donc ce vendredi à 18h. Vous allez pouvoir plonger dans l'univers de grandes dystopies à travers lecture d'extraits de romans accompagnés de compositions électroniques de Fabien Bello de l'école de musique de Territoire Vendômois. Cette expérience immersive vous attend pour vous questionner sur le futur imaginé par la littérature. C'est un rendez-vous 100% gratuit à la médiathèque Nef Europa. Pour plus d'infos, n'hésitez pas à les contacter. Ça se passe au 02 54 72 72 60. 02 54 72 72 60. Teddy Swims, George Michael, encore soprano en mode DJ.

0: et Ultimate Chaos avec Casanova, un des nombreux collecteurs que vous pouvez retrouver le soir 19h-20h dans Fréquence 3 Collector, les années 90 et 2000, puisque là on replongeait en 1996. On rembobine et donc on vous fait profiter de ces deux décennies en non-stop. Cascada ou encore Temple City, ça arrive juste après nos annonceurs locaux.
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0: Flo de la Vega qui veut.
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0: Et moi, ce que je veux, c'est vous proposer de belles idées sorties avec 3 jours de festivités lors de ces 8e rencontres Images et Environnement qui vous attendent à Zone I au Moulin de la Fontaine de Thorey-la-Rochette. Ça commencera ce vendredi et se terminera ce dimanche dans le moulin niché au cœur de la vallée du Loir. Vous allez pouvoir retrouver cette passion de l'image et sa mutation. Zone I revisite le passé et interroge l'avenir. Alors, il y aura du grain et des graines de regard, de la musique, des procédés bizarres, le Luxe Tour et bien sûr, buvette et restauration en circuit court. Pour plus d'infos, ça se passe au 02 54 72 96 73. 02 54 72 96 73, le site zone-i.org. Ce sera donc vendredi à 16h, samedi à 11h. Et dimanche à 9h. Côté musique, pour rejoindre les 16h, ce sera les Cheezars. On aura également Alex Warren. Et là, c'est Shanks et Bigfoot avec Sweet Like Chocolate.

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1: C'est la dernière heure de votre rendez-vous 100% Loir-et-Cher.
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1: Et il est 16h, une rafale de tube avec Tove Lo, James Blunt ou encore Tame Impala remixé par Jenny. Ce sera juste après vos infos.
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3: Alternance de nuages et d'éclaircies pour demain matin en Touraine et dans le Loir-et-Cher. 15 à 17 degrés pour les températures. Dans l'après-midi, du soleil, 22 degrés pour les maximales. Un cas de dengue découvert dans le quartier Rabelais à Tours. Un homme qui serait tombé malade après un séjour à l'étranger. Pas l'opération de démoustication prévue sur place pour autant. Cet été, 13 cas ont été recensés dans la région. Une mutation forcée vers Blois. La crainte des 160 salariés de Worldline à Tours. L'entreprise spécialisée dans la sécurité des paiements veut concentrer ses activités dans le Loir-et-Cher, ce qui rallongerait de 1h à 2h les trajets de ses employés. Les syndicats envisagent de se mobiliser. Dans l'actualité nationale, à l'approche de l'ouverture du débat budgétaire au Parlement, Sébastien Lecornu, le Premier ministre, a écrit une lettre au chef d'entreprise. Il n'y aura pas d'impôt nouveau, a assuré le Premier ministre dans cette lettre. Bougnoul, Kirikou, les propos racistes d'un policier municipal de Carcassonne, également membre du service de sécurité du Rassemblement National, ont mené à son exclusion immédiate. Dans l'actualité également, le chef de l'État Emmanuel Macron est attendu à Saint-Pierre-et-Miquelon pour 3 jours de visite, les 19, 20 et 21 septembre. En sport football, Ligue des Champions, Paris va jouer ce soir face au Slovan Bratislava. Coup d'envoi de la rencontre à 21h.

0: UGL qui s'associe à Imael Angel et Ultranaté pour ce titre Move Into The Sun.
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0: Au château de Ville-Savin, je vous propose Ville-Savin Grandeur Nature, la fête de la nature en Sologne. Ça se passera donc ce samedi et ce dimanche au tarif de 7€. Ça vous permet d'accéder à la fête ainsi qu'au château, des végétaux, des brebis de Sologne, des abeilles noires de Sologne, un jardin, des conférences, des ateliers et pour les fins, restauration sur place. C'est en partenariat avec les brebis soloniotes, les abeilles noires de Sologne et les pépinières d'Amiens. Et bon, on enchaîne. Allez, Havana a signé Camila Cabello et Young Thug. On aura également Avril Delmar. Et là, c'est Joseph Kamel en featuring avec Vita. Ça s'appelle Jamais.
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0: Roy Orbison avec A Pretty Woman sur la radio locale Fréquence 3. Vous voulez aller retrouver des émissions que vous avez manquées? Écoutez, pourquoi pas la playlist de Dédé ou encore l'actu locale, les infos, la météo, et ben c'est possible, ça se passe sur notre site fréquence3.com. Vous pourrez également retrouver toute notre équipe, dont l'after Fréquence 3 qui vous attendra tout à l'heure de 17h à 18h. Oh, j'adore le titre qui arrive juste après la pause, c'est Another 54 Ultra, ça s'appelle Talk to You. Si vous connaissez pas, n'hésitez pas à monter le son. En plus, il fait partie d'un des titres des nouvelles web radios Fréquence 3 Plus. C'est Pop Experience by Adrien Tova que je vous invite à aller découvrir.
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0: de Villechauve, à 17h45 cours pour les débutants, à 19h pour les novices et à 20h pour les intermédiaires. 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Plus d'infos, inscriptions et renseignements par mail, villechauvecountryclub@gmail.com. 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
1: Eh bah, ben, t'as le time, hein, Olivia Stone avec Sublime sur la radio locale Fréquence 3. Je vous propose un vide-maison qui commencera ce vendredi et ce dimanche. Alors, pas le samedi, mais vendredi et dimanche. Toute la journée de 9h à 18h, des meubles, de la vaisselle, de la décoration, divers autres objets. Vous êtes invités nombreux aux 4 rues de la Bonne Aventure à Mazanger si vous voulez faire de bonnes affaires, chiner et pourquoi pas trouver votre perle rare. Eh ben tiens, ils arrivent 17h, je vous en parlais tout à l'heure, c'est Guillaume, Jérôme et Émilie dans l'After Fréquence 3, juste après No Doubt, Shakira et Burna Boy, encore le collecteur de Frankie Goes to Hollywood avec Relax. Belle soirée, à demain, ciao, bye bye.

0: Merci d'écouter Fréquence 3, il est 17h.
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0: Et c'est parti pour l'after avec une rafale de tubes Lady Gaga. Et juste avant, c'est Papa Roach et Wake Up Calling. Bienvenue sur Fréquence 3, bon après-midi.
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4: Alternance de nuages et d'éclaircies pour demain matin en Touraine et dans le Loir-et-Cher. 15 à 17 degrés pour les températures. Dans l'après-midi, du soleil, 22 degrés pour les maximales. Un cas de dengue découvert dans le quartier Rabelais à Tours. Un homme qui serait tombé malade après un séjour à l'étranger. Pas d'opération de démoustication prévue sur place pour autant. Cet été, 13 cas ont été recensés dans la région. Une mutation forcée vers Blois. La crainte des 160 salariés de Worldline à Tours, l'entreprise spécialisée dans la sécurité des paiements, veut concentrer ses activités dans le Loir-et-Cher, ce qui rallongerait de 1 heure à 2 heures les trajets de ses employés. Les syndicats envisagent de se mobiliser. Dans l'actualité nationale, à l'approche de l'ouverture du débat budgétaire au Parlement, Sébastien Lecornu, le Premier ministre, a écrit une lettre aux chefs d'entreprise. Il n'y aura pas d'impôt nouveau, a assuré le Premier ministre dans cette lettre. Bougnoul, Kirikou, les propos racistes d'un policier municipal de Carcassonne, également membre du service de sécurité du Rassemblement National, ont mené à son exclusion immédiate. Dans l'actualité également, le chef de l'État Emmanuel Macron est attendu à Saint-Pierre-et-Miquelon pour 3 jours de visite, les 19, 20 et 21 septembre. En sport football, Ligue des Champions, Paris va jouer ce soir face au Slovan Bratislava. Coup d'envoi de la rencontre à 21h.
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0: bienvenue à vous et bonjour. J'espère que vous allez bien, que vous avez passé une bonne journée. On va bien la terminer. Hein. On est là jusqu'à 19h avec toute l'équipe. Émilie est là. Tout va bien, Émilie ?
1: Tout va bien, merci. Et vous ?
0: Ça va très bien. Jérôme, tout va bien, en pleine forme ?
2: Mais écoutez, qu'est-ce que je vais bien ? Qu'est-ce que je suis content d'être avec vous comme ça tout le temps ?
0: Ah oui !
1: T'as coupé tes cheveux ?
2: Oui, ça fait déjà une semaine, mais merci d'avoir observé.
1: Ouais, bah, je sais pas, tu dois être coiffé différemment.
2: Non, mais ça fait plaisir.
0: Elle te regarde plus comme avant, en fait, hein, je me rends
2: c'est
0: compte.
2: C'est ça.
0: Hein. Ouais.
2: Avant, la vie qui baisse, peut-être.
0: Bah, il y a peut-être de ça, ouais, c'est ça. Puis, ou peut-être que t'es moins attirant qu'avant, peut-être, je sais pas.
2: Ouais, enfin, ça, on peut tous se retourner le compliment.
0: Oui, sauf que maintenant, on s'en fout.
2: Ouais, c'est ça.
0: C'est pas grave.
2: On est dans l'âge du pratique, nous, maintenant.
0: Oui.
1: Ah, bah oui, je veux bien.
0: Ça, c'est sûr que moi, j'ai.
2: Guillaume, ça fait un moment que tu me dis oh non, mais moi, je m'en fous, c'est pratique.
0: Ah, mais moi, j'ai basculé il y a très longtemps dans le pratique. J'ai abandonné le style pour le pratique. J'ai des lunettes qui se teintent au soleil, j'ai un trafic. Enfin, il n'y a rien qui va dans ma vie. Ah ouais, non, là, moi, je suis vraiment passé. J'ai des crocs. Non, moi, j'ai basculé il y a très, très longtemps. Je suis irrattrapable maintenant.
2: Ah, ouais, t'avais 18 ans.
0: Maintenant que je me complais dans cette dose de confort, mais bon sang, jamais je reviens en arrière.
2: Aujourd'hui, ouais, c'est ça. T'es plus sur le pratique que le joli.
0: Ah oui, oh là là, oui.
1: Oh là là.
0: Ah, mais ouais, c'est la vie qui est comme ça. Je suis désolé, hein, il faut que ce soit pratique. Et Dieu sait qu'elle est pratique, ma vie. Bon, oh là là,
2: encore.
0: Il y a avalage de glotte. J'ai failli
2: avalé les consonnes et les voyelles aussi.
0: On a une belle fin de journée qui nous attend là. Dans un instant, on retrouve le zapping. Et puis avant ça, voici Dacha avec Memo sur Fréquence 3.

0: Mercredi après-midi sur Fréquence 3 avec Plain Waities pour Isard de Lila. Le zapping nous amène sur Internet. La semaine dernière, si vous étiez avec nous, on vous a fait écouter ce son d'un influenceur qui galérait à parler. Hein. Vraiment, le mot ne sortait pas. Bon, eh bien, rebelote, mais pas pour la même personne. Là, c'est Enzo Buteras, je ne sais pas si ça se prononce comme ça, qui est un garçon qui donne des conseils maquillage sur les réseaux sociaux et qui, à un moment, voulait nous conseiller de faire œil par œil. Okay ouais. Voilà. Moi, j'ai réussi à le dire du premier coup. Lui, plus compliqué.
1: Je te conseille de faire œil par œil. Œil par œil. Je te conseille de faire œil par œil. Je vais péter un plomb. Je vais me foutre en l'air. Je vais péter un plomb. Je te conseille de faire œil par œil.
2: Ça veut pas.
0: Non.
1: Je te conseille de faire œil par œil.
2: Voilà.
1: C'est impossible à dire. Je te conseille de faire œil par œil.
2: Je te conseille de faire œil par œil.
0: Ah, tu vois, t'as réussi, bravo.
2: Oh la vache.
0: Non, mais ce qui est drôle, c'est
2: quand ça veut pas.
0: Je te conseille de faire œil par œil, de dire ça y est, j'ai réussi, je peux y aller. Et quand il va, tu te recroutes. Je trouve ça phénoménal.
3: C'est vrai que quand tu le fais doucement, généralement, quand tu bloques, tu n'y arrives pas. Et dès que tu commences à dire allez, je vais le faire normalement.
0: Voilà, il est même passé sur M6 avec ce bug-là. Autant dire que si vous voulez passer incognito, c'est raté. Il nous a bien fait rire. Enzo Buteras, voilà, si jamais vous voulez le retrouver sur les réseaux sociaux. Et comme d'hab, les réseaux sociaux de Fréquence 3 qui n'attendent que vous. Le journal des bonnes nouvelles, très vite. Et Adèle Castillon, maintenant voici Été avec toi sur Fréquence 3. Bon après-midi.

0: Collector Fréquence 3 avec John Lennon, c'était Imagine. Jérôme, le journal des bonnes nouvelles.
1: Et on dit bravo à Beyoncé, hein, après le séisme de magnitude 7,4 qui avait frappé la Colombie, eh bien, la chanteuse a fait un don personnel $1 million pour financer et aider les zones les plus touchées.
2: Merci.
0: C'est incroyable. Bravo Beyoncé, super. Merci Beyoncé. On s'est encore en course, hein. Merci Beyoncé, à l'époque.
1: Non, c'est fini maintenant.
0: Le truc de P. Diddy, là. Bon, merci Beyoncé, bravo. Les trois signes top demain, qui va passer une meilleure journée que les autres? On veut tout savoir, Émilie.
2: Il y en a un qui va être content. Demain, on a les Vierges, les Verseaux et les Poissons. Les Vierges comme Jérôme. Vous êtes sous le feu des projecteurs et vous y prenez un certain plaisir. Ça m'étonne pas. Savourez ce moment. Les Verseaux, la chance sera de votre côté. N'hésitez pas à prendre des risques. Et enfin, les Poissons, c'est une journée magnifique pour l'amour et pour les projets de vie à deux.
0: Merci beaucoup, Émilie. L'horoscope complet demain matin avec Jérém dans le Gros Réveil sur Fréquence 3. On va jouer tous ensemble dans quelques instants. Et pour l'heure, Telly Swims et Mr. Know It All sur Fréquence 3.
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0: Bon après-midi et bienvenue sur Fréquence 3 avec Mickey pour Particules. C'est l'heure du ciné-quiz, le générique est majestueux, les films dont on va parler beaucoup moins, ce sont surtout des navets, des nanars, des films un peu nuls qu'on a trouvés sur internet ou alors qu'on a inventés. Le principe est simple, je vous donne le titre, je vous décris le film et à vous de me dire si oui ou non ce film existe. Qui veut commencer? Comme ça je fais pas de favoritisme.
1: Émilie, peu importe.
0: Allez, Émilie.
1: Si
0: Émilie, on y va pour le premier film et vous pouvez jouer vous aussi à la maison, au boulot, dans la voiture. Les canards du jugement dernier. Après une fuite de produits chimiques dans les marais, des nuées de canards colverts mutants attaquent les chasseurs pour venger leurs congénères.
1: J'aimerais bien ça, moi. Non, c'est pas vrai. C'est pas un vrai film.
0: C'est vrai, ça n'existe pas et c'est bien dommage. Un point pour Émilie. Jérôme. L'invasion des taupes mutantes. Oh là là. Des mineurs américains réveillent par erreur une colonie de taupes radioactives de 2 mètres de long capable de faire s'effondrer des terrils entiers en quelques secondes.
2: J'ai envie de dire que c'est vrai.
0: Et non, ça n'existe pas.
2: Ah non.
0: Émilie.
1: Oui.
0: Le dentiste de l'enfer.
1: Oh là là.
0: Le titre est exceptionnel. Un prothésiste dentaire vengeur implante des micros et du cyanure dans les molaires de ses clients fortunés pour faire chanter la haute bourgeoisie. Alors?
1: Oui. Ah oui, je dis vrai.
0: Et non.
1: Oh non, c'était et bien
0: non.
1: ça.
0: Non mais vous pouvez me contacter, je vous cède les droits. Je cède les droits à qui veut faire sur.
2: Tu cèdes les doigts, ça va pas t'aider pour les films, Guillaume.
0: Prime Video, Netflix, allez-y, appelez-moi. Jérôme.
2: Oui,
0: The Vindicator. Un scientifique brûlé vif dans un incinérateur spatial est ramené à la vie sous forme d'un cyborg vêtu d'une combinaison en latex rouge qui entre en rage meurtrière dès qu'on le touche.
2: Ah bah super,
0: faut pas y toucher.
2: C'est vrai.
0: Ouais, c'est vrai, effectivement, bravo. Un point
2: c'est
0: partout. C'est donc
2: sûr.
0: La dernière question qui va vous départager. Et c'est une année de sortie d'un film. Oui. Le Dîner de cons de Francis Weber avec tous ces acteurs qu'on aime beaucoup. Thierry Lhermitte.
2: Je vais dire...
1: Ça paraît tellement vieux et en même temps... Alors moi je vais dire non, je vais dire plus récent. Je vais dire 2001.
0: 98, la victoire est pour Jérôme. Le Dîner de cons, c'est 98, la sortie du film. Ouais. Bravo Jérôme.
2: Ouais, la machine est de retour.
0: Avec de l'humilité, j'ai l'impression aussi. Il y aura le Star Flash avec l'actu People et Média pour la suite. Le numéro 1 Fréquence 3 et de Joker maintenant.

0: mercredi après-midi avec Fréquence 3 et l'After Slater avec Dance. Le Star Flash, c'est la Cube People et Média, on s'intéresse à tout avec Émilie, on t'écoute.
1: Alors on commence à la télé avec le prochain Téléthon puisqu'on apprend que c'est le chanteur Patrick Fiori qui sera le parrain cette année. Et en plus cette année c'est les 40 ans de l'émission, donc voilà,
0: ça va être okay, très bien. Non, c'est bien pour Patrick Fiori. Deuxième info.
1: Sinon, grande nouvelle aussi, Mimi Mathy a annoncé qu'elle allait réintégrer la troupe des Enfoirés. On se rappelle que suite à des problèmes de santé, elle avait été absente pour l'édition 2026. Mais elle va revenir, elle a dit, je cite, « Cette fois, je ne sais pas sous quelle forme, mais je serai là pour ce rendez-vous amical et pour la bonne cause. »
0: Et la dernière info pour aujourd'hui.
1: Eh bien, on apprend un truc. On apprend que pour les JO de Paris, il y a deux grandes artistes qui étaient prévues. En tout cas, elles ont été sollicitées. Mmh. Il s'agit d'Adèle et de Rosalia, la chanteuse. Mais selon le Parisien, elles auraient toutes les deux simplement décliné l'invitation. Adèle, oh, j'aurais trouvé ça extraordinaire.
0: Adèle, ça aurait été super, ouais.
1: Oh là là là.
0: On aurait pu la mettre sur la Tour Eiffel avec Céline, là. Ça aurait fait un truc.
2: Est-ce que c'est pas des plans B qui, où ils s'étaient dit, bon, Céline Dion, vu qu'elle est un petit peu malade, si ça passe pas, on les prend. Et en fait, ils disent aujourd'hui que non, elles ont décliné. Peut-être plus dans ce sens-là, moi.
0: Merci beaucoup Émilie, on va retrouver le numéro 1 Fréquence 3 qui aujourd'hui nous ramène en 2000, Mojo avec Lady. Alors, moi j'adore, c'est un de mes titres préférés de cette époque là. Il faut savoir que Nile Rodgers du groupe Chic, il faut savoir, le morceau de Mojo a été samplé sur un titre du groupe Chic, et Nile Rodgers il a déclaré qu'il aimait tellement cette version du titre et cette reprise que quand le groupe Chic fait des tournées, il joue Lady.
1: Ah, c'est drôle.
0: C'est-à-dire qu'ils reprennent eux-mêmes leur propre son pour le rejouer sur scène. Je trouve ça assez cool. C'est un bel hommage, en tout cas.
2: Mais ce qui est quand même assez fou, c'est que ce morceau, il a cartonné partout, en boîte aussi, mais que c'est pas très dansant comme morceau, tu vois.
0: Ouais, mais c'est bien.
2: C'est très difficile à danser. Pourtant, ça a été joué en club et tout. Et moi, j'adorais.
0: Et ça va être l'heure de se faire plaisir, là, sur Fréquence 3, notre numéro

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1: L'After continue sur Fréquence 3, 18h.
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1: Il y aura le petit truc en plus dans un instant avec Emily, puis avant ça Christina Aguilera, et on va se caler Temper City pour Self-Aware sur Fréquence 3.
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3: Alternance de nuages et d'éclaircies pour demain matin en Touraine et dans le Loir-et-Cher. 15 à 17 degrés pour les températures. Dans l'après-midi, du soleil, 22 degrés pour les maximales. Un cas de dengue découvert dans le quartier Rabelais à Tours. Un homme qui serait tombé malade après un séjour à l'étranger. Pas l'opération de démoustication prévue sur place pour autant. Cet été, 13 cas ont été recensés dans la région. Une mutation forcée vers Blois. La crainte des 160 salariés de Worldline à Tours. L'entreprise spécialisée dans la sécurité des paiements veut concentrer ses activités dans le Loir-et-Cher, ce qui rallongerait de 1h à 2h les trajets de ses employés. Les syndicats envisagent de se mobiliser. Dans l'actualité nationale, à l'approche de l'ouverture du débat budgétaire au Parlement, Sébastien Lecornu, le Premier ministre, a écrit une lettre au chef d'entreprise. Il n'y aura pas d'impôt nouveau, a assuré le Premier ministre dans cette lettre. Bougnoul, Kirikou, les propos racistes d'un policier municipal de Carcassonne, également membre du service de sécurité du Rassemblement National, ont mené à son exclusion immédiate. Dans l'actualité également, le chef de l'État Emmanuel Macron est attendu à Saint-Pierre-et-Miquelon pour 3 jours de visite, les 19, 20 et 21 septembre. En sport football, Ligue des Champions, Paris va jouer ce soir face au Slovan Bratislava. Coup d'envoi de la rencontre à 21h.
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0: facilite ta vie de tous les jours. On parle de quoi, Émilie, aujourd'hui?
1: Eh bien, puisqu'on est mercredi, j'ai une astuce pour faire des exercices facilement à vos enfants. Faire travailler un petit peu le mercredi, tiens. Le site s'appelle 123 Homeschool for Me, mais le for, c'est avec un 4.
0: Alors,
1: c'est un peu compliqué. 1, 2, 3, homeschool, 4, mi, si vous préférez. Et sur ce site, vous allez retrouver des milliers de fiches d'exercices pour enfants et dans tous les domaines. Évidemment, c'est gratuit, c'est imprimable et il y a vraiment tous les niveaux, toutes les matières, etc., etc. Donc vous pouvez imprimer ça et vous pouvez faire travailler vos enfants. Alors, c'est un peu le carnet de vacances, mais pour tous les jours.
0: Alors, il n'y a pas que des fiches d'exercices, il y a aussi des trucs de DIY à construire soi-même, etc. Là, c'est vraiment chouette. Hein.
2: DIY, c'est do it yourself.
0: C'est un site américain, je me mets
2: non,
0: à
2: Non, mais je le dis parce que pour les gens qui nous écoutent, DIY, ils savent peut-être pas ce que ça veut dire, Guillaume.
3: Do it yourself, fais-le toi-même.
2: Toi-même.
0: Merci, Émilie. Tu peux juste rappeler l'adresse du site, s'il te plaît.
1: 1, 2, 3, homeschool, 4, mi, si je te le dis en français.
0: Oui, donc 4 ME, du coup, si je peux me permettre d'être un peu tatillon. Il y aura sur 100 français dans un instant, sur Fréquence 3, et voici Samouraï J avec Obsession.

0: Fréquence 3 avec Lighthouse, Family, c'était Aïe. C'est l'heure de jouer sur 100 français, des questions sur nous, on va apprendre des choses. Aujourd'hui, la question est la suivante. 66% des gens qui sont sur Tinder ont ce point commun, lequel ? Allez, facile.
1: Ils sont en couple.
0: Oui, ils sont en couple, c'est terrible.
1: Oh, c'est ça ?
0: Mais oui, c'est ça. 66% des gens qui sont sur Tinder sont en couple. Mais franchement, Jérôme...
1: Et tu sais, je vais t'expliquer un truc rapidement. Moi, j'ai été sur Tinder et plusieurs fois, il m'est arrivé qu'on me propose des gars que je connaissais et qui étaient effectivement en couple, tu vois. Oh. Et tu te dis, mais ils mettent même leurs photos et tout. C'est improbable de faire un truc pareil.
0: Il y a beaucoup de trucs en ce moment sur les réseaux sociaux, TikTok, Instagram, tout ça. Tu sais, où il y a des femmes, souvent, qui trouvent le compte de leur chéri sur Tinder et qui, en fait, les filment au moment où elles leur montrent « Ah, je t'ai trouvé sur Tinder », sauf qu'elles ont vidé sa maison, elles ont vendu la voiture, etc. J'avoue, j'aime bien. Ça me fait un petit peu rigoler. Jérôme, un petit commentaire là, sur les couples, alors, Tinder, tout ça.
2: Ça va peut-être vous surprendre, mais je n'ai jamais de ma vie installé l'application Tinder.
1: Ah, parce que t'es en couple depuis 1000 ans.
2: J'y ai pensé pour voir s'il y avait quand même. Voilà, tu vois, t'as une voiture, tu peux regarder s'il y a de belles voitures qui traînent aussi en circulation,
1: oui,
2: tu vois.
1: Bien sûr, ouais.
0: Bah, excuse-moi, mais je suis pas sûr que ta voiture à la maison sera trop d'accord là-dessus. Mais,
1: elle va pas être d'accord, elle va s'en écraser.
0: Enfin, à mon avis,
2: c'est l'été, elle a beaucoup mangé au restaurant, de là.
0: Raison de plus de ne pas se faire rouler dessus, si je peux le permettre.
2: C'est pour ça qu'il dit ça.
0: Non, non, mais fais attention, non, faut pas tomber là-dedans. Bon, en tout cas, bravo, Émilie, parce que t'as trouvé immédiatement. Je suis un peu surpris. Bravo.
1: C'est même pas étonnant, c'est triste.
0: Ouais, je pense que t'es pas la seule à penser ça. Le journal des bonnes nouvelles sur Fréquence 3 pour la suite et Pink Panthers, Zara Larsson. Maintenant, voici Stateside.

0: Jérôme, le journal des bonnes nouvelles.
1: Des scientifiques de Shanghai développent un traitement sous forme de gélules pour soulager les personnes atteintes de diabète. Après des années de recherche, ils ont créé en fait une alternative aux injections particulièrement contraignantes. L'équipe chinoise espère tester cette solution sur l'homme dans les prochaines années, mais les avancées sont quand même énormes.
0: Mais je te dis, depuis quelques années, les avancées médicales, elles sont absolument incroyables, quoi. Merci Jérôme pour cette bonne nouvelle. Le bon plan Fréquence 3, c'est l'association Le Club de l'Amitié qui organise son grand loto samedi le 12 septembre à la salle Raymond Devos de Monet. Ouverture des portes 12h30, début des jeux 14h. Il y aura plein de cadeaux à gagner, alors notamment du petit électroménager jusqu'à 600 € pour la grande finale.
2: Ouais,
0: c'est bien, c'est un bon loto, quoi. Les cartons sont vendus à partir de 2 € l'unité avec des formules avantageuses et un stand de restauration. Bref, voilà, c'est une petite après-midi sympa pour ceux qui ont envie de faire un petit loto. C'est toujours rigolo en famille.
1: J'ai jamais fait, moi.
2: C'est
1: vrai.
2: Moi, j'adore
0: ça.
2: Je sais même pas comment ça marche.
0: C'est vrai? Oh, c'est tout simple.
2: Non. Genre, je sais qu'il faut que tu choisisses des chiffres, quoi.
0: Alors, c'est pas toi qui les choisis. Toi, tu prends tes cartons. Et ensuite, ils choisissent les chiffres et tu mets un petit maïs ou un petit truc sur ton numéro. Et quand t'as la ligne, t'as un cadeau. Quand t'as deux lignes, t'as un cadeau. Quand t'as le carton plein, t'as un gros cadeau.
1: Non,
0: c'est sympa. Franchement, c'est un bon moment à passer. Donc, n'hésitez pas. Je n'ai pas le temps de t'expliquer les règles du loto maintenant.
2: Non, ok, j'irai les voir sur ChatGPT.
0: Et Google est ton ami. Fréquence3.com pour en savoir plus dès maintenant. Dans quelques instants, le chiffre du jour avec un couple qui est marié depuis 80 ans et tout le monde leur demande mais c'est quoi le secret? Et vous allez le savoir, le secret. Je vais vous le dire après Somber et Homewrecker sur Fréquence 3.
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0: Bonne soirée sur Fréquence 3 avec Julien Lib. C'était 10 mois où. Voici le chiffre du jour. C'est 80 notre chiffre du jour aujourd'hui. On va parler d'un couple qui fait le buzz en ce moment. Ce sont des Américains qui habitent le Tennessee. Hein, et ils ont... Écoutez, lui, ça, il a 101 ans, lui. Et elle, elle a 100 ans, ok. Donc on est... Écoutez bien, ça fait 80 ans qu'ils sont mariés. Ils sont mariés en 1946, c'est notre chiffre du jour, 80. Et du coup, les journalistes n'arrêtent pas de leur dire « Mais qu'est-ce que vous faites pour pouvoir faire durer cette relation ? Quel est votre secret ?» Voilà, c'est ça qu'on leur demande. Hein ?
1: On veut savoir.
0: Eh bien, leur secret, c'est beaucoup boire d'alcool. Non, je plaisante, on est mercredi. Non, c'est pas vrai. Non. Non, il s'est auto-piégé quand même, c'est beau, c'est une blague. Non, ils expliquent que leur secret, c'est tout simplement l'attention mutuelle, l'évitement des conflits et une routine quotidienne mêlant activité physique, bonne alimentation et vie sociale.
2: Bon, on va vivre 5 ans de mariage.
1: Nous. Physique,
0: à mon avis, on clame cette année prochaine tous les trois. Hein. Enfin, on va non, pas se mentir.
2: L'attention mutuelle. Moi, elle me dit toutes les 10 minutes, tu n'écoutes rien.
1: Voilà.
2: L'évitement des conflits. Bon, c'est vrai que dès qu'il peut y en avoir un, je suis quand même le premier à aller dedans. Et mêlant activité physique, bonne alimentation.
0: Ouais.
2: Un McDo toutes les semaines.
0: Et je suis vie vraiment sociale, hormis pour venir à la radio, tu sors pas de chez toi. Donc le problème est réglé, non ?
2: Vous êtes mon interaction sociale.
0: Eh ben super, mais comme on n'est pas beaucoup mieux que toi, à mon avis, on va pas faire long feu tous. Hein, là,
2: on devrait se mettre en couple, on devrait faire un trouple.
0: Non, c'est gentil d'avoir proposé.
2: Ok, on va que en couple avec Émilie alors.
1: Non plus.
0: Dans un instant, il y aura l'éphéméride de demain sur Fréquence 3. Et pour l'heure, on repart avec Dido et Life for Rent. 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

0: Fréquence 3 avec Just Ben et Smile, c'était Jerk It Out. Tous les jours, c'est Guillaume, Jérôme et Émilie. Demain nous serons jeudi le 10 septembre, on fêtera les Inès, s'il y en a que vous connaissez des Inès, un petit bisou comme d'hab, ça fait toujours plaisir. C'est une petite journée demain, on a deux anniversaires, ouais. Mireille Dumas d'un côté qui a 73 ans, journaliste, hein, bah, les masques tout ça, oui Mireille comment ça va?
1: Oui Mireille.
0: Et bon anniversaire à Ménélique.
2: Oh
0: quel âge Ménélique?
2: Quel âge? Oh, je dirais la 54. Hein.
0: 56.
2: Ah, ah, bah, voilà.
0: Bon anniversaire à Ménélique. Et on a terminé déjà pour les anniversaires de demain. C'est une toute petite journée tout nette comme ça. Bon, on va se retrouver demain entre 17h et 19h sur Fréquence 3 pour terminer la journée ensemble avec l'after. Vous reposez bien l'équipe hein, pour être en forme demain.
2: Ah oui.
0: Attention,
2: ah oui,
3: c'est important. Se reposer, c'est important. Ça.
0: À demain, Jérôme. À demain, Émilie.
2: Bisous.
0: Fréquence 3 collecteur pour la suite. Et voici d'abord Esmé avec Insomnie sur Fréquence 3. J'aime

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1: Non, non, en fait, je vais venir tous les jours. Hein.
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1: 19h sur Fréquence 3, on est parti pour Fréquence 3. Collecteur jusqu'à 20h, comme d'hab. Liquido, tragédie, juste derrière.
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Robbie Williams sur Fréquence 3. Et on continue notre voyage dans les années 2000 sur Fréquence 3. On part en Italie avec un titre qui fait danser pas mal de monde à l'époque, Magic Box et Carillon. Le morceau sort en 2000 et derrière Magic Box, on retrouve le producteur et musicien italien Tristano De Bonis. Le titre mélange dance, house et une mélodie reconnaissable entre mille, notamment grâce à ses fameux sons de clochette. Et un petit détail qui fait plaisir aux fans de dance italienne, Gigi D'Agostino va également signer plusieurs remixes du morceau, dont un remix en 2001. Carillon va même réussir à se faire une place dans les charts français avec l'album du même nom qui atteindra la 20e place du top album en France. Alors si vous avez envie de retourner directement sur un dance floor du début des années 2000, montez le son, on écoute tout de suite Magic Box, c'est Carillon sur Fréquence 3 Collector.

I'm Too Sexy dans Fréquence 3 Collector. Et ça, c'est un de mes classiques préférés, franchement. La cabane du pêcheur de Francis Cabrel, il n'y a pas mieux. Fréquence 3 Collector jusqu'à 20h, c'est Joachim pour vous accompagner jusqu'à 21h en ce mercredi. Bienvenue tout le monde.

0: Pascal Obispo sur Fréquence 3 Collector. Et si on parlait d'un duo français dont tout le monde rêve de revoir les casques, Daft Punk pourrait-il faire son grand retour? En ce moment, les rumeurs repartent de plus belle sur les réseaux, notamment avec toutes les spéculations autour de 2027 qui marquera les 20 ans de Alive 2007. Certains imaginent même un retour sur scène, mais attention, rien n'est confirmé. Et même si Thomas Bangalter a récemment repris les platines à plusieurs reprises, il a aussi déclaré que pour l'instant, une reformation de Daft Punk n'était pas prévue, expliquant qu'il avait encore d'autres choses à explorer. Alors, est-ce qu'on reverra un jour Thomas Bangalter et Guy Manuel de Omen Cristo réunis sous les casques? Pour l'instant, mystère. Mais une chose est sûre, leurs tubes, eux, n'ont jamais vraiment disparu. Alors on remonte le son sur Fréquence 3 avec Daft Punk. Et peut-être qu'un jour, on pourra enfin dire One More Time.
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Les Innocents, l'autre Finistère dans Fréquence 3 Collecteur jusqu'à 20h qui continue avec Gala, Shaggy. Et maintenant, on écoute Ripley sur Fréquence 3.

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11: Et bienvenue, c'est Joachim pour une rafale de tubes.
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11: Avec Louis Tomlinson, Coil Loré et Sound of Legend qui est prévu également pour une rafale de tubes.
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Soul of Legend avec San Francisco sur Fréquence 3. Et tiens, vous avez peut-être vu mon article passé sur fréquence3.com. Je suis un tout nouvel animateur qui débarque sur Fréquence 3. Et j'adore Stranger Things. Et là, c'est un acteur, mais aussi un chanteur. On écoute Joe, End of Beginning sur Fréquence 3. Et juste après, Die Die, Shakira et Burna Boy.

j'adore ce DJ. Franchement, j'ai toutes mes musiques de lui dans ma playlist. On vient d'écouter Purple Disco Machine avec Playbox sur Fréquence 3. Une rafale de tube qui continue avec L'Hymne de l'été, Adèle Cassillon, Été avec toi. Pony Pony, Run Run avec Getaway. Et juste avant, c'est Bill Medley avec Jennifer Warnes sur Fréquence 3.

DJ Youssef, ça fait plaisir sur Fréquence 3. On écoute La Sketchup et juste derrière, on écoute Ariana Grande qui a fait ses adieux à la scène depuis l'O2 Arena de Londres.

Ça fait plaisir, Silt End of Swing sur Fréquence 3. Et tiens, petit atu avant de repartir en rafale de tube. Imaginez, vous montez dans votre voiture, vous démarrez et vous partez faire 130 km sans savoir que vous avez un passager clandestin. Ouais, c'est exactement ce qui était arrivé récemment à un automobiliste américain. Un petit chaton s'était caché dans le compartiment moteur de la voiture et a fait quasiment tout le trajet bien tranquillement. Le petit malin a finalement été trouvé sain et sauf après son petit road trip improvisé. Franchement, certains prennent le train, d'autres l'avion. Lui, il a choisi le moteur. Allez, après cette histoire, retour à la rafale de tube sur Fréquence 3 avec Zao et MC Solar. Passez un bon mercredi soir tout le monde avec Fréquence 3.

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